Le baptême, une bonne conscience vers l'éternité. Genèse 3. L'Éternel Dieu dit : Voici, l'homme est devenu comme l'un de nous, pour la connaissance du bien et du mal. Empêchons-le maintenant d'avancer sa main, de prendre de l'arbre de vie, d'en manger et de vivre éternellement. Alors, l'Éternel Dieu le chassa du jardin d'Éden pour qu'il cultive la terre d'où il avait été tiré. Jean 6, 49 à 51. Vos pères ont mangé la manne dans le désert, et ils sont morts. Mais voici le pain qui descend du ciel, afin que celui qui en mange ne meure point. Je suis le pain vivant qui est descendu du ciel. Si quelqu'un mange de ce pain, il vivra éternellement. Et le pain que je donnerai, c'est ma chair que je donnerai pour la vie du monde. La volonté de Dieu est que nous vivions éternellement. Jean 3, versets 16 à 17. Car Dieu a tant aimé le monde qu'il a donné son Fils unique, afin que quiconque croit en lui ne périsse point, mais qu'il ait la vie éternelle. Pour ceux qui sont baptisés, il y a un engagement. Pierre 3, verset 21. Cette eau était une figure du baptême, qui ne consiste pas à enlever les impuretés du corps, mais à s'engager envers Dieu avec une bonne conscience. Et maintenant, il vous sauve aussi par la résurrection de Jésus-Christ. Après la lecture de ces quatre versets, voici quelques clés à se rappeler grâce au baptême. Premièrement, nous sommes engagés à sentir et cultiver la bonne conscience. La conscience de notre pureté. Avoir une bonne conscience n'est pas seulement l'absence de culpabilité, mais c'est un entraînement à écouter l'Esprit de Dieu pour qu'il parle de notre innocence tout au long de notre vie. Deuxièmement, nous cultivons aussi la bonne conscience en accueillant l'éternité. L'Esprit de Dieu parle d'éternité dans notre cœur. Grâce à Jésus, nous sommes faits pour l'éternité. C'est reposant de savoir que ceux qui seront avec Jésus ne porteront pas là-haut leur égoïsme, mais les fruits de l'esprit. L'amour, la joie, la paix, la patience, la bonté, la bienveillance, la fidélité, la douceur et la maîtrise de soi. Et cet entraînement commence ici, sur terre. Troisièmement, nous cultivons des principes solides. L'Esprit nous oriente vers des actes purs, sans hypocrisie ni tromperie. Se nourrir de Jésus, c'est se nourrir de ses enseignements. C'est notre nourriture quotidienne, donnée par l'Esprit. C'est important de se nourrir pour avoir les bons réflexes. Bienvenue à tous les nouveaux baptisés. Bienvenue dans la maison du Père. Qu'y a-t-il dans la maison du Père ? Il y a tout. C'est un royaume gigantesque. Au début du baptême, c'est normal d'avoir une conscience encore bébé. Ça veut dire que on ne voit pas tout, mais cette conscience commence à se nourrir de Jésus, qui veut dire à mieux discerner et comprendre le Père, son Fils et son royaume pour avancer avec confiance. C'est comme aménager et découvrir un palais magnifique, mais dans notre esprit. Il y a de quoi manger dans la maison de l'Éternel. Grâce à l'Esprit Saint, il y a une relation vivante entre le Père et ses

0: interprète nos balbutiements. Il transmet tout directement aux cieux. Conclusion, marchons avec l'Esprit, marchons vers l'éternité. Écoutons-le, nourrissons-nous et laissons-le nous transformer à l'image de Jésus. Pour en savoir plus, croyants ou non-croyants, retrouvez-nous sur évangiledelapaix.com. À bientôt.
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1: Okay. 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
2: Attends, c'est pas terminé. Attends.
1: Sais-tu qu'aligner bout à bout nos neurones nous conduirait à la lune? Sais-tu qu'un 1 et 14 0 c'est le nombre de nos cellules? 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Une dizaine de milliers de livres pour stocker les infos d'un ADN. Sais-tu qu'un embryon à 3 semaines a déjà des battements de cœur? Sais-tu qu'un nerf se déplace à 270 km/h? Sais-tu qu'il y a 250 millions de cellules dans une goutte de sang? Je pourrais continuer des heures mais j'arrête ici parce qu'on n'a pas le temps.

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2: Bonjour, je m'appelle Eva Gatchadourian, j'ai 23 ans et je suis artiste peintre.
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3: Bonjour, Eva Gatchadourian. Vous êtes une jeune artiste peintre fraîchement diplômée des Beaux-Arts de Nîmes. Alors première question, pourquoi est-ce que vous avez choisi la peinture pour vous exprimer ?
2: Je fais de la peinture figurative, donc oui. C'est vrai qu'étant donné que je convoque de nombreuses images, la sculpture à mon sens était peut-être moins adéquate parce qu'il m'aurait fallu un bagage technique à mon sens plus aiguisé que je n'ai pas forcément reçu finalement à l'école des Beaux-Arts. Je pense également que j'ai envie de m'inscrire dans ce mouvement de l'art contemporain qui fait renaître la peinture figurative. Elle revient sur la scène avec une grande envergure et c'est très réjouissant alors qu'elle a complètement disparu de la scène artistique ces 15-20 dernières années.
3: Alors vous parlez de vos tableaux, de votre style. Qu'est-ce qu'on peut voir dans vos tableaux ? Est-ce qu'il y a un lien, des choses qui reviennent, des éléments qu'on peut retrouver ?
2: Je convoque, on va dire, deux registres, celui du symbole, de la nature morte, de l'objet, finalement qui s'intègre dans des paysages architecturaux. C'est pour ça qu'on retrouve beaucoup de structures qui s'apparentent au mobilier urbain, à l'habitation, la fondation, les matériaux de construction également, avec des motifs qui interviennent plutôt imprimés ou dessinés.
3: Alors, quand vous êtes devant une toile blanche, par quoi vous commencez ? Comment ça marche l'inspiration chez vous ?
2: Alors, ça démarre pas devant la toile blanche. Ouais. Ça démarre de deux manières différentes et en parallèle. Donc, simultanément, je lis beaucoup le texte biblique. Les récits m'inspirent, les symboles m'inspirent. Et je marche également dans la ville régulièrement pour m'inspirer également du lieu que je parcours finalement au quotidien et aussi que mon contemporain et le riverain va appréhender lorsqu'il déambule dans la ville. Ça me permet de capter des images que je prends en photo, que je découpe et que j'organise finalement sur le papier. Et toute la lecture des textes bibliques qui se fait simultanément et parfois en amont, va me revenir en tête. Et c'est à ce moment-là que des collages, découpages mentaux vont permettre de construire un petit peu une histoire entre ce que j'ai vu dans la ville et que je vais extraire et les mots qui se trouvent dans la Bible.
3: Quand vous commencez les premiers coups de pinceau ou collage sur vos toiles, est-ce que vous savez déjà ce que ça va donner à la fin, ce que vous voulez comme produit final ?
2: Alors, c'est là que se trouve, l'enjeu de ma pratique. C'est-à-dire que j'ai tendance à prédéterminer un petit peu toute ma peinture à travers, justement, le croquis. Et je tends à m'affranchir et à affranchir ma main finalement de toute cette idée préconçue finalement est assez castratrice parce qu'elle m'empêche de me libérer complètement de l'idée initiale.
3: Oui, puis on s'autorise pas à changer d'avis en cours de création.
2: Exactement. Je n'avais pas l'occasion de me surprendre alors que c'est ce que je voulais. Et finalement, la partie création avec mon pinceau en main devenait réduite à une action robotique qui tendait à mettre en œuvre une idée. Alors que l'objectif est finalement que ça soit l'artiste le premier qui soit surpris et en prenant du recul régulièrement dans son temps de création puisse se permettre de changer de direction et que ça l'emmène dans des territoires inconnus.
3: Pour vous, c'est quoi un tableau réussi ? Ah oui, question un peu déstabilisante.
2: Ouais, c'est un tableau qui s'arrête suffisamment tôt, c'est-à-dire à l'image de ma personnalité et de mes grands bavardages. Ma peinture est assez loquace,

0: c'est que j'arrive à lever la main en me disant « là, c'est fini ».
1: Je vous propose maintenant une carte blanche pour découvrir l'un de vos tableaux avec votre voix. C'est le moment de fermer les yeux et d'imaginer. Eva Khachadourian, c'est à vous.
0: Ma peinture figurative est construite en diptyque. Deux toiles se regardent, tout se fait face. Les verts horizons, les fruits mûrs, les structures architecturales, fondatrices ou instables, les motifs qui dressent un décor scénographique. L'intensité des couleurs vives rencontre celle plus terne, plus timide, mais tout aussi essentielle, tout aussi perceptible. À droite, les poils du pinceau ont déposé sur la toile un jus à l'acrylique vert lumineux qui fait apparaître un champ atmosphérique. Par-dessus, un papier collé, imprimé d'épis de blé gras et d'insectes grouillants, vrombissants comme des herbes folles. Des bâtiments, des portes, des poutres, des colonnes ajourées structurent la composition. Tantôt, elles évoquent la Renaissance italienne, tantôt un habitat en ruine d'un siècle qui n'a pas encore existé, qui s'efface, qui disparaît vers le fond de la toile. Une grenade énorme, réaliste, perle. Elle se dépouille de ses grains qui remplissent une cavité, une réserve rectangulaire qui vient à se boucher à mesure qu'elle recueille les boules bordeaux luisantes qui déferlent en elle. À gauche de la toile, des vignes s'enfoncent dans les collines, comme des lignes qui construisent une trame géométrique. Une fenêtre tronquée donne sur ce paysage. Un bleu électrique réveille et révèle à droite un cep, lourd de fruits, et à gauche quelques marches d'escalier bleu ciel, frappées par la lumière qui lui donne du volume. Il sort du cadre, nul ne peut dire où il mène.
1: Merci beaucoup pour cette description d'œuvre. On pourra la retrouver quelque part, cette œuvre, peut-être sur un compte Instagram.
0: Oui, c'est Eva Khach, K-H-A-T-C-H.
1: Merci beaucoup. Je vous propose maintenant de passer donc à l'écoute d'un verset de la Bible. Mm-hmm. Alors cette fois, c'est moi qui ai travaillé, qui ai préparé pour vous un verset selon notre discussion et la préparation de cette émission. C'est dans le livre de la Genèse, au chapitre 2, le verset 7. L'Éternel Dieu forma l'homme de la poussière de la terre. Il souffla dans ses narines un souffle de vie et l'homme devint un être vivant. Comment ça vous inspire ?
0: Je pense que le mot qui retient mon attention, c'est poussière, parce que je vois un nuage finalement extrêmement volatile qui nous échappe et en même temps qui n'échappe pas à la main divine qui retient toute cette matière. La poussière nous construit au même titre que l'argile et étant donné que voilà la construction, le bâti fait partie intégrante de ma peinture. Ça crée un lien. C'est ce qui permet d'être modelé, d'être construit. Ça me fait penser au pigment qui est cette poudre finalement collée avec des éléments. Et évidemment, ça me rappelle que c'est Dieu qui donne le souffle de vie, que tout peut demeurer inerte. Mmh. Et encore une fois, dans ma peinture, c'est vrai que tout semble silencieux malgré les couleurs très très intenses. Tout est vide et peu importe les créations que nous pouvons faire, si Dieu n'est pas intégré dans tout ce processus, ça manque probablement de vie. Et voilà, ce souffle est très puissant finalement et il s'apparente également à l'esprit. Voilà.
1: Merci beaucoup Eva Khachadourian d'avoir été avec nous pour cette émission.
0: Avec plaisir, Benjamin.
1: On peut retrouver donc sur votre compte Instagram quelques-unes de vos œuvres.
0: Tout à fait.
1: On peut le rappeler au passage.
0: Eva Khach.
1: Eva Khach. Et vous pouvez retrouver cette émission sur toutes les plateformes de podcast et de streaming. Et je vous dis à bientôt pour découvrir un nouvel artiste dans votre émission Inspirée.
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1: Bon lundi à tous et bienvenue dans Bonjour chez vous. Avez-vous passé un bon week-end? Est-ce que vous allez bien? Vous êtes en forme pour une nouvelle semaine avec nous? Alors on commence avec un thème qui va nous parler d'égocentrisme, d'altruisme, des beaux et longs mots sur lesquels je vais pouvoir m'étaler avec mes amis Nadine et Aurélie. Salut les filles!
2: Hello!
1: Ça va bien?
2: Ça va bien, vous-même?
1: Team altruiste, team égocentrisme?
3: Altruisme.
2: Team égocentré.
1: En
3: pointant de son long doigt.
1: Avec tes ongles crochus, tu m'as pointé. Bon, apparemment, il y a des petits comptes à rendre ici.
3: T'en beaux tes ongles, tu vas les montrer à la caméra. Ben, non, pas moi.
2: C'est de moi qu'on parle, guys.
1: Ils sont beaux les tiens aussi.
3: C'était pas de moi.
1: Ok, ben, en tout cas, team égocentrique. Allez, non. La droite. Aujourd'hui, on parle d'un thème important. On va voir comment on peut passer, ben oui, d'égocentrique à altruiste. Eh bien, Aurélie, tu feras tout à l'heure une rubrique conseil du coach, comment garder un cœur tendre malgré les blessures.
2: Eh oui, on va voir que c'est possible, même si le cœur est blessé, meurtri, de garder un cœur tendre. Je vais vous partager quelques petits trucs. Quatre petits points,
1: dit-elle. Et un témoignage?
2: Oui, Fadima de France. On va voir comment le Seigneur est intervenu dans la vie de Fadima et comment il a guéri Fadima.
1: Ouais. Ben merci Seigneur. Alors c'est parti. On va commencer tout de suite cette belle semaine avec toi Nadine dans la pensée du jour.
3: Alors on a bien ri, mais je crois que si on était honnête et qu'on voudrait répondre à la question, on dirait tous... Nous étions autrefois des égocentriques et nous sommes devenus des altruistes. Pourquoi?
1: Parole
3: parce
1: de
3: que
1: sagesse.
3: Voilà, le Seigneur est passé par là. Jésus-Christ est venu et il nous a transformés. Il nous a changés. Et vraiment, c'est important de le savoir parce que lorsqu'on parle des fois de la nouvelle naissance, j'ai souvenir que lorsque je parle à certaines personnes, surtout des gens qui ont vraiment eu une vie des fois très difficile, ou en tout cas, peu importe, mais ils peuvent te dire oui, c'est à ce moment-là que je suis née de nouveau. Ils se rappellent exactement le jour, la date, voilà, où leur cœur a été touché. D'autres personnes ne vont pas te donner une date exacte, mais en tout cas, ils vont te dire oui, c'était dans cette période-là. Mais peu importe que ce soit la personne qui connaît la date, le jour, ou celle qui va juste te dire c'est une période, dans les deux cas, il y a un changement. Ta nouvelle naissance doit pouvoir apporter un changement. Il doit avoir une différence entre le avant, la personne que tu étais avant, et le après. Et il y a un texte dans la parole de Dieu qui me bénit toujours lorsque je pense au changement que le Seigneur opère dans la vie de quelqu'un. C'est dans 1 Samuel 10, le verset 6. La parole parle, elle dit, l'Esprit de l'Éternel te saisira. Donc, c'était Samuel qui donnait cette prophétie à Saül. Et il dit, l'Esprit de l'Éternel te saisira, tu prophétiseras avec eux, et tu seras changé en un autre homme. Et c'est beau parce que Saül, qui n'était voilà, il n'était pas, il ne prophétisait pas, il va être transformé, il va prophétiser, on va même dire, oh Saül, est-ce que Saül est parmi les prophètes? Mais ce que je veux retenir là-dedans, c'est que c'est l'Esprit de Dieu qui vient et il te change en une autre personne. Et lorsqu'on est de nouveau, l'Esprit de Dieu vient dans notre cœur, il habite en nous et il y a une transformation qui va s'opérer. Alors que l'Esprit de Dieu habite en nous, les fruits de l'Esprit vont se manifester, la transformation de notre caractère va s'opérer, la transformation même de nos désirs. Il dit, la parole dit qu'il met en nous le vouloir et le faire selon son bon plaisir. Donc même la transformation de nos ambitions. On doit être transformé en fait. C'est normal de se dire que tiens, je suis différent. Je ne suis pas supposé être la même personne. Peut-être que physiquement, je ne vais pas changer évidemment. Mon visage va rester le même. Mon physique va rester le même. Mais mon cœur va changer parce que Dieu va le travailler. Alors lorsqu'on était peut-être avant égocentrique, et c'est normal, nos désirs étaient portés vers nous-mêmes. Oui. On pensait à nous, à notre avenir, à notre vie. On était centré sur nous-mêmes. Alors qu'on est enfant de Dieu, c'est normal et je vous invite même à rechercher cela. Si vous êtes enfant de Dieu, ça fait 5 ans, ça fait voilà 3 ans que vous marchez avec le Seigneur et vous êtes toujours centré sur vous-même, il y a un souci. Seigneur, pourquoi est-ce que j'ai pas encore développé ce côté-là? Et lorsque Dieu vient s'installer en nous, ben c'est ça, on commence à vouloir ce qu'il veut, on commence à avoir à cœur le royaume, à avoir à cœur notre prochain, on commence à avoir à cœur les intérêts de Dieu, on commence à vouloir, comme la parole le dit, prendre soin des veuves et des orphelins, à regarder les gens autour de nous, ceux qui sont dans le besoin. Notre cœur est touché comme ça par ces personnes-là et c'est ça que que Dieu fait à l'intérieur de nous. Alors, je vais nous inviter à ne pas se sentir bloqué par cette question en se disant, est-ce que je suis égocentrique? Est-ce que voilà, donc je suis disqualifié? Non. On a tous une forme ou une autre d'égocentrisme, mais plus qu'on avance avec Dieu, mais plus que ce changement se fait en nous par son esprit et on devient des personnes altruistes.
1: Merci Nadine. Mais oui, Dieu transforme les cœurs réellement et ça produit forcément du fruit en fait. C'est pas normal d'être la même personne avant et après notre nouvelle naissance. Il y a une transformation. Il y a des fruits qui sont portés, c'est inévitable. Et

0: soi-même, mourir à ses propres intérêts, mourir à ses propres envies, parce que les intérêts des autres deviennent plus importants, les intérêts du royaume deviennent plus importants. Et ce niveau-là, on ne peut pas l'atteindre avec un cœur dur comme la pierre, comme le dit la Bible. Il y a besoin d'avoir cette transformation en nous. Et tu l'as dit, après, il y a un processus. C'est pas un coup de baguette magique et puis on est complètement transformé, bien sûr que non. Mais il y a un niveau qui n'est pas accessible tant que tu n'as pas rencontré le Seigneur. Mais ensuite, cette transformation peut commencer à s'opérer. Tes motivations changent, tes envies changent. Ce qui te paraissait essentiel comme l'objectif ultime de ta vie avant, parce que toi, c'était ta réussite, c'était ça qui allait t'élever, qui allait t'amener vraiment le plus haut possible. Tout à coup, tu vois ça comme de la boue, comme dit Paul. Ça n'a plus de valeur, ça perd son charme. Et tu vas, par contre, avoir ce cœur tourné vers les autres, porté vers les autres. Et c'est une action complètement surnaturelle qui se produit. Quand le Saint-Esprit, oui, enfin l'Esprit de Dieu qui vient s'installer en toi, il y a forcément une transformation de cœur.
1: Oui, et j'aime beaucoup ce que tu dis parce qu'il y a des gens qui vont dire « Mais moi, je suis gentille de nature. Mm-hmm. Tu vois, je suis altruiste de nature, donc je fais déjà du bien autour de moi, je regarde à gauche, à droite. » Mais comme tu dis, c'est quelque chose de supérieur. Mm-hmm. Parce que quand Jésus-Christ, il parle des commandements, genre les deux commandements, c'est « Tu aimeras le Seigneur de tout ton cœur, de toute ton âme, de toute ta pensée, mm-hmm. et tu aimeras ton prochain comme toi-même. Mm-hmm. » Et c'est ça qui me met vraiment dans la balance comme les plus grands des commandements. Donc c'est quelque chose qui vient de notre relation avec Dieu, qui vient de ce qu'on vit avec le Seigneur. C'est pas juste une nature entre guillemets naturelle, si je peux dire ça comme ça, qui se manifeste pour dire que ah mais moi je suis gentil ou pas. C'est un trait de personnalité ou de caractère qui est super, mais comme tu as dit, on doit pouvoir aller plus loin avec le Seigneur et ça va venir parce qu'on est en communion avec lui. Ça va venir juste même parce que lorsqu'on lit la Bible, un jour j'étais en train de lire la Bible et j'ai réalisé à quel point, tu vois, tu parlais dans ta pensée, Nadine, des veuves, des orphelins, et quand tu lis je pense que c'était tout ce qui était des parties des lois et tout, où le Seigneur, il dit vraiment de laisser une part pour les sans-abri, pour les immigrés. Oui. Tu vois, il parle de la veuve, il parle de l'orphelin. Naturellement, on sait que oui, les veuves, les orphelins, on doit en prendre soin. On le sait de façon naturelle. Mais quand tu le lis comme quelque chose qui vient de Dieu, c'est un commandement que le Seigneur te demande. Et parce que tu marches avec lui, ça fait complètement partie de son cœur. En fait, c'est différent. Mm-hmm. Ça te fait même mener les actions différemment. Tu vois, ton altruisme ne sera pas juste « Ok, je sais faire du bien et je le fais. » Ce sera « Seigneur, comment je peux aider les personnes aujourd'hui ?»« Seigneur, je n'arrive peut-être pas à voir. Ouvre mes yeux pour que je voie le besoin. » Tu seras intentionnel dans ta façon de faire pour honorer le Seigneur. Et ce ne sera pas juste comme « Ok, j'aime bien les gens et tout. » C'est une bonne chose de faire déjà ça. Mais il y a des choses qui nous viennent vraiment de notre relation avec Dieu. Et c'est là où on veut aller, en fait.
0: C'est que tu es complètement désintéressé dans ce que tu fais. Mm-hmm. Et ça, c'est dans le monde, même si tu fondes une association, un organisme, combien se sont enrichis sur des causes qui étaient soi-disant très, très nobles. Mm-hmm. C'est qu'en fait, à un moment donné, quand Dieu vient habiter en toi, ton cœur est désintéressé de toi-même, en fait. Tu fais plus les choses en te disant « je vais être bien vue, ça va m'apporter ci, ça va m'apporter ça ». Tu es tourné vers l'autre et c'est l'intérêt de l'autre qui t'intéresse et l'intérêt du royaume de Dieu. Je mets les deux parce que c'est l'avancement du royaume de Dieu qui va se faire au fur et à mesure dans la vie des autres. Mais ton objectif ultime, c'est ça.
1: Et ton but, c'est d'amener la vie.
0: Oui.
1: Parce qu'on connaît beaucoup, effectivement, d'organisations même internationales qui viennent en aide aux gens. Mais ça n'amène pas la vie. Mais toi, quand tu commences à t'intéresser à autrui par rapport à ce qu'on est en train de dire, le but ultime, c'est d'amener la vie. Oui. Le but ultime, c'est de dire à cette personne-là qu'en fait, Jésus-Christ t'a remarqué. Tu vois, c'est pas juste de venir dire qu'OK, t'as pas d'argent, je te donne de l'argent. Mmh. C'est pas ça. Mmh. Si ça ne s'arrêtait qu'à ça, c'est léger, tu vois.
0: Il y a
1: beaucoup plus que ça. C'est de montrer à quelqu'un que Jésus-Christ t'a vu là où tu es. Jésus-Christ prend soin de toi. Et parce que Jésus-Christ te voit, moi, il m'a comme envoyé. Je suis comme un messager de Christ par rapport à ça. Je pense que c'est tout ça qui rentre en ligne de compte. C'est pour ça que c'est pas juste un bon caractère, tu vois. C'est vraiment amener la vie chez les gens. Et les gens n'ont pas besoin d'être pauvres pour qu'on soit altruiste vis-à-vis d'eux. Ça n'a pas besoin d'être des situations désespérées. C'est vraiment pouvoir voir avec les yeux, la perspective de Dieu, que comment dans cette situation je peux me détourner juste de moi-même pour amener dans la vie.

0: de cette personne-là, quelque chose de plus qui vient du Seigneur, et à aider cette personne, en fait. Même si elle n'a pas l'air d'être quelqu'un qui a besoin d'aide, il y a toujours quelque chose que le Seigneur veut faire si on ouvre les yeux autour de nous.
1: Et ce que j'aime, il y a quelques temps, peut-être l'année passée, je ne sais plus, on avait fait une émission sur la générosité. Et je me rappelle, j'avais fait une rubrique là-dessus et du coup, j'avais vraiment eu à chercher plusieurs passages qui parlent de ça. Et je me rends compte, en fait, à combien, ben, je le savais, mais ça m'est sauté aux yeux à combien Dieu prend et tient... pour lui, c'est important. Je cherche mes mots. Il tient, il donne.
2: Combien c'est important pour Dieu, la générosité. Tu avais fait la même réflexion. Tu avais fait une rubrique sur l'hospitalité, si ma mémoire est bonne.
1: Oui.
2: Aussi. Et je pense que tu avais dit la même chose. Ça t'avait sauvé.
0: Je répète que les mêmes choses.
2: Non, c'est parce que
3: je suis plus curieuse. Les enfants avaient raison, je raconte les mêmes histoires.
2: C'est pas ce que je veux dire, c'est que je me souviens, ça t'avait marqué. Et c'est pour dire que la Bible parle vraiment de ces choses. Je viens valider ton point, ma sœur.
1: Vraiment, la Bible parle de ces choses. Combien c'est important pour le Seigneur. Mm-hmm. Parce que oui, on est de nouveau, on parle du changement qui s'opère à la nouvelle naissance. Et des fois, on est en mode de parler en langue, on est en mode les dons spirituels, exercer le ministère, la prophétie et tout. Mais que ce côté-là, c'est tout aussi important, en fait. Oui. Et lorsque nous-mêmes, nous allons le valoriser, on va dire un peu comme Aurélie a dit tout à l'heure, Seigneur, comment est-ce que tu peux m'utiliser? Pas pour aider, pour cocher sur ma feuille que j'ai fait ma bonne action, j'ai aidé mon prochain, mais vraiment, comment je peux apporter cette vie-là? Parce que oui, c'est la vie que nous transmettons. Et vraiment, j'arrête, c'est fini pour aujourd'hui.
2: Bon lundi matin,
0: Annaline! Et puis, j'aimerais dire aussi, en plus, que la Bible dit que votre lumière luise ainsi devant tous les hommes.
2: Amen.
0: Et ça veut dire que quand dit devant tous les hommes, ça veut dire que les hommes doivent le remarquer. Mm-hmm. Et si tu es centré sur toi-même, ben,
2: sa lumière ne brille
0: pas. La lumière, elle ne peut pas briller. Donc, je veux encourager toutes les personnes qui suivent cette émission à se dire, en fait, ma lumière doit briller. Et la Bible dit, afin qu'on glorifie notre Seigneur. Mm-hmm. Tu vois, notre lumière à tous doit briller. Mm-hmm. Et si dans ton environnement, tu sens comme ça que tu es vraiment replié sur toi-même, t'es centré sur toi-même, mais demande à Dieu aujourd'hui, Seigneur, montre-moi une personne avec qui je peux commencer et obéis. Et tu vas voir que la lumière que tu vas amener dans cette vie-là, ben, elle va briller et puis ça va t'ouvrir des portes pour faire encore beaucoup plus.
2: Vraiment.
1: Amen.
2: Et honnêtement,
1: merci, Aurélie.
2: Si on lit les épîtres de Paul, en tout cas, mais pas que, hein, on peut le lire dans Jacques aussi, mais si on se concentre juste sur Paul, combien de fois il a parlé de ces choses-là, de prendre soin des autres, de se soucier des autres, de se détourner de ses propres intérêts, il a pas, de manière très pratico-pratique, autant Paul est extrêmement spirituel, voire même des fois hyper compliqué parce qu'il est dans les hautes sphères, mais autant il rappelait toujours cette nécessité de prendre soin de ceux qui étaient dans le manque, de prendre soin de nos frères et sœurs, tout ça c'était important en fait, et on doit être capable de le manifester dans nos vies. Mais dans certains cas, on a été blessé. Et quand on est blessé, ben, qu'est-ce qui se passe? On endurcit notre cœur. Et tout à coup, eh bien, on se dit, ça vaut plus la peine. Moi, j'ai fait tout ça pour les autres pendant des années. Puis voici comment on remercie et on endurcit son cœur. Eh bien, on va voir avec Aurélie comment garder un cœur tendre malgré les blessures.
0: C'est un très beau sujet dont on va parler aujourd'hui parce que Evelyne a tout à fait raison. Quelquefois, ben, on a été ouvert, on a aimé les gens, mais le retour a été difficile. Et là, on a la tentation de fermer son cœur. Mais c'est pas ce que la Bible nous demande. On va voir déjà c'est quoi un cœur tendre alors qu'on est dans ce sujet de comment garder un cœur tendre malgré les blessures. C'est quoi un cœur tendre? Un cœur tendre? Voilà.
2: Tu l'as eu.
0: C'est ça. C'est un cœur qui est capable de respecter et d'obéir à ce que Dieu nous demande de faire. Mm-hmm. Comme on vient de le dire tout au long de notre discussion. Et dans Ézéchiel 36 au verset 26, en fait, Ézéchiel a beaucoup parlé de cœur parce que c'est quasiment le même verset que le verset du jour tout à l'heure. Mm-hmm. Il dit, je vous donnerai un cœur nouveau et je mettrai en vous un esprit nouveau. J'ôterai de votre corps le cœur de pierre et je vous donnerai un cœur de chair. Donc ici, on parle l'opposé du cœur tendre, c'est le cœur endurci. Mm-hmm. Nadine sort de ce corps.
1: Oh, j'ai pris une balle perdue là. Je suis une victime.
2: Oh, l'opposé.
1: C'est clair.
0: L'opposé, c'est le cœur endurci. Et on voit dans Éphésiens 4, versets 31 et 32, la Bible dit que toute amertume, toute animosité, toute colère, toute clameur, toute calomnie et toute espèce de méchanceté disparaissent du milieu de vous. Mmh. Soyez bons les uns envers les autres, compatissants, vous pardonnant réciproquement comme Dieu vous a pardonné en Christ. Donc, un cœur qui perd sa tendresse, un cœur dans lequel il y a de l'amertume, il y a de l'animosité, de la méchanceté, la colère, les clameurs, la calomnie, c'est un cœur qui est endurci. C'est ce que la Bible nous dit. Alors que le cœur tendre, ben, c'est le cœur qui accepte, en fait, de juste respecter la parole de Dieu et de s'ouvrir aux autres. Quand on définit l'amour dans 1 Corinthiens 13, dans la version Parole Vivante, ça dit un cœur largement ouvert aux autres. C'est un signe d'amour que d'avoir un cœur qui est largement ouvert aux autres. Alors, quelles sont les blessures qu'il y a dans votre cœur? C'est une question qu'il faut se poser parce que si on veut avoir un cœur tendre, c'est important de savoir qu'est-ce qu'il y a à l'intérieur. Est-ce qu'il y a de l'amertume, de l'animosité, ces choses qu'on a lues? Et il faut être honnête vis-à-vis de Dieu et mettre ces choses-là devant Dieu, en fait. Peut-être quand vous étiez plus jeune, on vous a blessé. Peut-être aujourd'hui, votre meilleur ami vous a trahi. Peut-être qu'il y a des choses qui se sont passées. Mais aujourd'hui, avec moi, regarde ce qui se passe à l'intérieur de ton cœur et dis, ben oui, il y a peut-être cette blessure que je transporte encore. Et l'une des blessures, ben, c'est l'amertume. Hein. L'amertume, la Bible présente l'amertume vraiment comme une gangrène. Mmh. Et la Bible dit de veiller à ce que personne ne se prive de la grâce de Dieu et qu'aucune racine d'amertume ne produise du trouble et que plusieurs n'en soient infectés. Vous voyez, l'amertume a la capacité d'infecter le cœur et Dieu nous demande de se détourner, en fait, de veiller à notre cœur par rapport à ça. Et comment est-ce que ça va fonctionner lorsqu'on a un cœur blessé? Ben, généralement, ce qu'on va faire, c'est qu'on va ressasser. Donc, il y a quelque chose qui s'est passé. Parfois, les gens ont blessé de façon volontaire. Parfois, les gens ont blessé de façon totalement involontaire. Mais toi, qu'est-ce que tu vas faire? C'est que tu vas ressasser cette chose-là. Parfois, on va aller la raconter parce qu'on veut que tout le monde valide que c'est vrai, t'as raison, cette personne-là n'aurait pas dû faire ça. Et parfois, on va ruminer ces choses-là et ça va rester comme un dépôt à l'intérieur de notre cœur. Mais toutes les fois où ce dépôt reste dans ton cœur, eh ben, ce qui se passe, en fait, c'est que tu es en train d'infecter ton cœur par de l'amertume, par des mauvaises racines. Si tu réalises aussi que toi, t'es quelqu'un, quand tu parles, c'est souvent des choses négatives, c'est souvent de la méchanceté, de l'animosité. La Bible dit que c'est de l'abondance du cœur que la bouche parle. Donc, si tu réalises que dans tes propos, il y a beaucoup de choses négatives, mais c'est fort probable aussi qu'il y a des blessures dans ton cœur. Et la Bible dit que l'homme bon tire des bonnes choses de son cœur, mais l'homme aussi qui est méchant tire des mauvaises choses de son cœur. Et la Bible nous encourage à faire attention à notre cœur. Donc, si tu réalises tout ça, ben, peut-être qu'il y a une racine à l'intérieur qu'il va falloir déloger. Et ne soyons pas comme Caïn qui a gardé, en fait, l'amertume contre son frère. Acceptons de présenter ça devant le Seigneur. Et Dieu a dit à Caïn, le péché se couche devant ta porte, domine sur lui. Et aujourd'hui, alors qu'on est en train de faire cette émission, domine sur ces choses qui peuvent être dans ton cœur. Ne laisse pas ces choses te ronger, domine sur elles et choisis de dominer, en fait. Donc, le remède, lorsqu'on a un cœur blessé, eh ben c'est quoi? Si tu réalises tout ce qu'on vient de voir, mais place-toi devant le Seigneur et dis à Dieu, Seigneur, je veux relâcher ces personnes. Il faut que je relâche ces personnes. Demande, dis à Dieu, Seigneur, je pardonne à cette personne. Là où tu es, fais-le avec moi. Je pardonne à cette personne. Pour certains, ça va même peut-être susciter des pleurs énormes à l'intérieur de vous. Mais c'est comme ça qu'on garde son cœur. C'est de dire, je pardonne. C'est vrai, cette personne m'a fait du mal. C'est vrai, cette chose s'est passée. On n'est pas en train de mépriser cette chose, mais la santé de mon cœur est plus importante que ces choses-là. Et il faut choisir de pardonner, en fait. Choisir de pardonner et aussi, apprenons à gérer nos pensées. Je vous ai dit tout à l'heure que ça vient parfois de tout ce qu'on est en train de ruminer. Parce que tu rumines, tu vois tout ce qu'on a fait, tout ce qu'on n'a pas fait, tout ce qu'on aurait dû faire. Tu ressasses, tu rumines. Sans le savoir, c'est en train de pourrir ton cœur. À partir d'aujourd'hui, décide de gérer ces pensées-là. Lorsque l'amertume veut revenir pour parler dans ta tête, gère cette pensée-là. Et comme tu as décidé de pardonner, ben, remets ces choses-là à Dieu et change ton système de pensée intérieure. Jésus-Christ à la croix, il a dit, Seigneur, pardonne-leur, ils ne savent pas ce qu'ils sont en train de faire, en fait. Il a trouvé des excuses aux personnes qui l'ont crucifié. Mais toi aussi, apprends à changer ta façon de penser. Apprends à dire, si ça se trouve, cette personne ne savait pas ce qu'elle était en train de faire. Et même si tu te dis, mais non, elle savait très bien ce qu'elle était en train de faire, trouve quelque chose comme Jésus-Christ a trouvé à la croix pour dire, non, si cette personne avait une assez grande conscience, cette personne ne l'aurait pas fait. Donc, travaille à l'intérieur de ton cœur comme ça, relâche le pardon, parce que pour moi, le pardon, c'est la clé dans tout ce qu'on est en train de dire. Vraiment, relâche le pardon et commence à travailler ces pensées qui ruminent dans ton âme contre les personnes qui t'ont fait du mal. Et bien sûr, il faut garder son cœur. Ça, ça prend de la vigilance. La Bible nous dit, garde ton cœur plus que toute autre chose, car de lui viennent les sources de la vie. On doit pouvoir protéger notre cœur. Et comment est-ce que tu vas faire? Confie tes blessures à Dieu dans la prière. Vraiment, prends le temps de le faire. Moi, je sais que parfois, quand des personnes m'énervent, entre guillemets, tu vois, dès que je parle de ça à Dieu, mon cœur devient léger, en fait. Tu vois, donc, va dans la présence de Dieu. Comme on a dit, dis à Dieu que tu veux pardonner et parle de ces blessures-là au Seigneur. Et le Seigneur, il va les prendre, en fait. Il va enlever cette douleur. Maintenant, ne retiens pas aussi l'offense. Tu vois, il y a ce verset dans 1 Pierre concernant Jésus. La Bible dit que Jésus, lui qui n'a pas commis de péché et dans la bouche duquel ne s'est point trouvé de fraude, lui qui injurait ne rendait point d'injure, maltraité ne faisait point de menace, mais s'en remettait à celui qui juge justement. Toi aussi, dans ta situation, remets-toi à Dieu parce que c'est lui qui juge justement. Au lieu de ressasser, de ruminer, d'empoisonner ton cœur, remets cette situation-là à Dieu. Seigneur, voici quelque chose qui se passe. Je refuse que ça vienne infecter mon cœur, mais je te remets cette situation. Aussi, je t'encourage à prier pour les personnes qui t'ont blessé. La Bible nous dit de prier même pour nos ennemis. Prie pour les personnes qui t'ont blessé. Parce que, en priant pour ces personnes-là, tu vas voir qu'au lieu que ce soit l'amertume qui rentre dans ton cœur, tu auras compassion de ces personnes-là. Et tu vas vraiment pouvoir leur trouver des excuses. Tu auras compassion, donc prie pour ces personnes-là. Et tu vas voir que ton cœur va rester tendre. Et aussi, je t'encourage à te dire, en fait, l'état de mon âme ne va pas dépendre de ce que les personnes ont fait. Ça va dépendre de ce que Dieu dit dans sa parole. Amen. Dieu a dit dans sa parole que l'animosité, l'amertume, la méchanceté, toutes ces choses qui gangrènent le cœur, Dieu a dit de laisser ça de côté. C'est une décision de dire, mon cœur, l'état de mon cœur ne dépendra pas de ce que toi tu as fait ou de ce qu'une autre personne a fait. L'état de mon cœur dépendra de ce que Dieu veut. Et dans la parole de Dieu, je dois garder mon cœur. Donc ne prenons pas non plus tout ce qui vient de toutes parts pour emmagasiner cela dans notre cœur, pas du tout, mais décide que même si les gens t'ont fait du mal, ton cœur sera ouvert à nouveau. Parce que c'est Dieu qui garde aussi nos vies, c'est Dieu qui garde notre âme, c'est Dieu qui garde notre cœur, mais c'est notre décision de dire, je veux pas que mon cœur soit infecté. Donc même si on t'a fait du mal, décide d'ouvrir ton cœur, décide de faire confiance à Dieu dans tes relations, dans les choses qui t'entourent, décide de faire confiance à Dieu pour te guérir, pour te soigner, et ne fais pas du dépôt négatif de certaines personnes, ne fais pas de ton cœur un magasin en fait, pour le dépôt négatif de certaines personnes, mais relâche ces choses-là, pardonne, dépose auprès du Seigneur, et ainsi tu vas voir que ton cœur va rester tendre et ouvert face à tous.
2: Merci beaucoup Aurélie, et on va enchaîner encore avec toi dans la rubrique témoignage.
0: Donc, comme je vous disais en intro, c'est Fadima de France. Donc, Fadima nous raconte son histoire. Elle est allée un jour dans un salon de coiffure et pendant qu'elle était en train de faire sa séance, il y a quelque chose, elle dit, qui s'est agité dans son oreille avec comme un effet de vent. Et là, elle a trouvé ça un peu bizarre, ce qui se passait. Et elle a commencé à prier et puis voilà, ça a plus ou moins cessé. Et puis après, ça s'est comme transformé en autre chose. Elle dit, j'ai commencé à avoir mal à la gorge, j'ai commencé à avoir mal à l'oreille, j'ai commencé à avoir mal aux dents, à la gencive, avec une sensation de déchirure entre la bouche et la gorge.
2: Wow.
0: Et alors qu'elle a
2: c'est
0: eu ça...
2: C'est violent.
0: Ouais, c'est vraiment... Et plus c'est tout soudain, c'est inattendu. Alors qu'elle a eu ça, elle n'arrivait plus à manger, elle n'arrivait même plus à se brosser les dents facilement, tellement la douleur était là, elle était vraiment présente. Et alors qu'elle était en train de regarder l'émission Bonjour chez vous, sur le thème c'est le jour de ton miracle, donc tu étais dans cette émission avec Audrey Mac et avec Frank, elle dit elle s'est positionnée en déclarant ce jour-là qu'elle sera guérie. Elle a dit qu'aujourd'hui, c'est un autre jour, je vais être guérie ce jour-là. Et elle dit qu'Audrey a dit une parole sur les douleurs de dents et de gorge. Elle dit j'ai tout de suite saisi cette parole. Ainsi, dans la journée, la douleur a commencé à s'atténuer et durant le week-end qui a suivi, il n'y avait plus rien.
2: Wow,
0: donc, elle a été complètement guérie comme ça, de façon progressive. Je rends gloire à notre Seigneur Jésus-Christ et vous dis merci pour toutes les émissions qui nous bénissent abondamment. Je vous aime et soyez bénis également.
2: Wow.
0: On vous aime également, vous tous qui nous suivez. Que le Seigneur continue de faire de grands miracles dans votre vie. Et je veux prier vite fait, pour des personnes qui souffrent dans leur âme, dans leur cœur. Je prie, Seigneur, au nom de Jésus-Christ, que toutes ces personnes qui ont le cœur meurtri, le cœur brisé, ces personnes, Seigneur, à qui on a fait du mal et qui aujourd'hui n'arrivent pas à relâcher ces choses, Seigneur, devant toi, nous venons déposer ces fardeaux. Nous voulons relâcher ces fardeaux. Et Seigneur, je prie afin que cette grâce du pardon, alors qu'elle est relâchée aujourd'hui, qu'il y ait des guérisons surnaturelles qui arrivent. Parce qu'il y a beaucoup, c'est le pardon qui n'est pas relâché, qui les bloque encore. Alors que mes frères, mes sœurs choisissent de relâcher le pardon, il y a des guérisons surnaturelles qui arrivent. Il y a même des délivrances qui s'opèrent par la puissance du nom de Jésus-Christ. Merci Seigneur pour ton bras puissant que tu étends dans la vie de tous nos frères et de toutes nos sœurs. Amen.
2: Amen, amen. Merci Seigneur et merci Aurélie pour ce témoignage, cette belle rubrique. On en ressort grandi et on ne peut que rendre gloire à Dieu. Quand on entend l'histoire de Fadima, on peut que être touché. 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Alors, on va se retrouver demain. Demain, on va parler de cette puissance insoupçonnée pour ta destinée. Il y a des choses à savoir, des clés qui peuvent débloquer ou au contraire bloquer ta destinée. Et on en parlera. Et Nadine, tu feras une rubrique conseil du coach. Quel rapport y a-t-il entre mon attitude et ma destinée? Alors, on vous dit à demain. Bonjour chez vous.
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1: Une minute, s'il vous plaît, au micro, votre serviteur Moïse Arou, assisté à la technique par Thérèse. Eh bien, une fois n'est pas coutume, parlons musique. Vous connaissez Mozart, Beethoven et Schubert. Et même si vous n'êtes pas très ferré en musique classique, vous avez entendu parler d'un morceau de musique qui s'appelle « La symphonie inachevée ». Bien. Eh bien, savez-vous pourquoi on l'appelle « inachevée » ? Eh bien, la première idée que l'on a quand on dit que c'est une symphonie inachevée, c'est que l'auteur qui l'a écrit n'a pas pu l'achever parce qu'il est mort. La mort a suspendu son travail. Eh bien, pas du tout. C'est entièrement faux. C'est pas la mort qui a arrêté la symphonie, c'est la beauté. Je m'explique. Les deux premiers mouvements de la symphonie sont si beaux que Schubert n'a jamais réussi à en écrire une troisième qui ait pu lui paraître digne d'être à la suite des deux premiers. Et il a eu la force de laisser cette œuvre inachevée plutôt que de l'abîmer. Quel rapport avec nos vies ? Écoutez, nos œuvres à nous sont souvent aussi des œuvres. On a bien commencé dans la vie. Et la Bible dit que l'important, ce n'est pas de bien commencer, c'est de bien terminer. Car en tout temps, il faut considérer la fin. Alors, on commence bien. Tenez, on commence une belle histoire d'amour. Et après quoi ? Eh bien, on la massacre. Notre œuvre n'est pas inachevée. Et notre œuvre ne s'appelle pas l'inachevée, s'appellera la massacrée. On devrait toujours agir de telle sorte que ce que nous sommes en train de faire mérite d'être bien fait. Et pour que ça soit bien fait, nous avons besoin de la main de Dieu. Car il a dit, si l'Éternel ne bâtit la maison, ceux qui la bâtissent en vain. Voulons-nous, en moins d'une minute, confier l'établissement de notre vie au Dieu de Jésus-Christ ?

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0: Levé, élevé sur de gros morceaux de bois, mort sur une croix sur laquelle tu es mentionné roi.
1: Couronné, couronné d'épines, de douleurs et de peines, alors tu prends sur toi la peine des vices, des vies que tu dépannes.
2: Rejeté par ceux que tu veux unir mais qui se divisent,
1: accepté
2: par la justice divine, Christ qui vit.
1: Glorie.

0: Lundi 11 mai. Comme quelqu'un que sa mère console, ainsi moi je vous consolerai. Vous serez consolés. Ésaïe chapitre 66, verset 13. Jésus dit : Venez à moi, vous tous qui vous fatiguez et qui êtes chargés, et moi je vous donnerai du repos. Évangile de Matthieu, chapitre 11, verset 28.
1: Laissez-vous consoler. Des cris s'élèvent dans le jardin. Elio vient de tomber de vélo, il a mal, il vient de se casser le coude. Sa maman essaie de le consoler, de constater les dégâts, de le soulager. Il la repousse, craignant qu'on touche son bras douloureux. Des personnes blessées par la vie peuvent aussi avoir ce comportement vis-à-vis de Dieu, qui désire leur montrer son amour et sa bonté. Déjà à son peuple, qu'il aime d'un amour éternel, Jérémie chapitre 31 verset 3, Dieu avait montré sa bonté et sa tendresse. Il a dit « c'est moi qui vous console ». Ésaïe chapitre 51 verset 12. Mais son peuple l'a rejeté, lui et son fils Jésus envoyé pour nous délivrer. Dieu aime aussi chacun de nous, d'un amour bien supérieur à celui d'une mère. Même si nous ne nous occupons pas de lui, il cherche à attirer nos cœurs. Jamais indifférent à nos difficultés, il nous comprend. Il veut se révéler à nous et nous délivrer. Quel que soit notre passé ou notre situation actuelle, son amour est inconditionnel et rien ne lui est impossible. Il a résolu notre plus grand problème, celui du péché qui nous éloignait à jamais de lui. Pour cela, il a sacrifié son Fils pour faire de nous ses enfants par la foi en Jésus. Il nous dit encore aujourd'hui « Celui qui vient à moi, je ne le mettrai pas dehors. » Évangile de Jean, chapitre 6, verset 37. Approchons-nous de lui. Laissons-le nous consoler, guérir nos blessures, prendre soin de nous et répondre à tous nos besoins. Nous ferons alors partie des siens et nous vivrons avec la conviction qu'il nous aimera jusqu'à la fin. Évangile de Jean, chapitre 13, verset 1. Laissez-vous consoler, venez à lui.
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0: L'Éternel te gardera de tout mal. 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
1: Psaume 107. Louez l'Éternel, car il est bon, car sa miséricorde dure à toujours. Qu'ainsi disent les rachetés de l'Éternel, ceux qu'il a délivrés de la main de l'ennemi et qu'il a rassemblés de tous les pays, de l'Orient et de l'Occident, du Nord et de la mer. Ils erraient dans le désert, ils marchaient dans la solitude, sans trouver une ville où ils pussent habiter. Ils souffraient de la faim et de la soif, leur âme était languissante. Dans leur détresse, ils crièrent à l'Éternel, et il les délivra de leurs angoisses. Il les conduisit par le droit chemin, pour qu'ils arrivassent dans une ville habitable. Qu'ils louent l'Éternel pour sa bonté et pour ses merveilles en faveur des fils de l'homme, car il a satisfait l'âme altérée, il a comblé de bien l'âme affamée. Ceux qui avaient pour demeure les ténèbres et l'ombre de la mort vivaient captifs dans la misère et dans les chaînes, parce qu'ils s'étaient révoltés contre les paroles de Dieu, parce qu'ils avaient méprisé le conseil du Très-Haut. Il humilia leur cœur par la souffrance, ils succombèrent, et personne ne les secourut. Dans leur détresse, ils crièrent à l'Éternel, et il les délivra de leurs angoisses. Il les fit sortir des ténèbres et de l'ombre de la mort, et il rompit leurs liens. Qu'ils louent l'Éternel pour sa bonté, et pour ses merveilles en faveur des fils de l'homme. Car il a brisé les portes d'airain, il a rompu les verrous de fer. Les insensés, par leur conduite coupable et par leurs iniquités, s'étaient rendus malheureux. Leur âme avaient en horreur toute nourriture, et ils touchaient aux portes de la mort. Dans leur détresse, ils crièrent à l'Éternel, et il les délivra de leurs angoisses. Il envoya sa parole et les guérit, il les fit échapper de la fosse. Qu'ils louent l'Éternel pour sa bonté et pour ses merveilles en faveur des fils de l'homme. Qu'ils offrent des sacrifices d'action de grâce et qu'ils publient ses œuvres avec des cris de joie. Ceux qui étaient descendus sur la mer dans des navires et qui travaillaient sur les grandes eaux, ceux-là virent les œuvres de l'Éternel et ses merveilles au milieu de l'abîme. Il dit, et il fit souffler la tempête qui souleva les flots de la mer. Ils montaient vers les cieux, ils descendaient dans l'abîme. Leur âme était éperdue en face du danger. Saisis de vertige, ils chancelaient comme un homme ivre et toute leur habileté était anéantie. Dans leur détresse, ils crièrent à l'Éternel, et il les délivra de leurs angoisses. Il arrêta la tempête, ramena le calme, et les ondes se turent. Ils se réjouirent de ce qu'elles s'étaient apaisées, et l'Éternel les conduisit au port désiré. Qu'ils louent l'Éternel pour sa bonté et pour ses merveilles en faveur des fils de l'homme. Qu'ils l'exaltent dans l'assemblée du peuple, et qu'ils le célèbrent dans la réunion des anciens. Il change les fleuves en désert et les sources d'eau en terre desséchée, le pays fertile en pays salé, à cause de la méchanceté de ses habitants. Il change le désert en étang et la terre aride en source d'eau, et il y établit ceux qui sont affamés. Ils fondent une ville pour l'habiter. Ils ensemencent des champs, plantent des vignes, et ils en recueillent les produits. Il les bénit, et ils deviennent très nombreux. Et ils ne diminuent point leur bétail. Sont-ils amoindris et humiliés par l'oppression, le malheur et la souffrance? Versent-ils le mépris sur les grands? Les fait-il errer dans des déserts sans chemin? Ils relèvent l'indigent et le délivrent de la misère. Ils multiplient les familles comme des troupeaux. Les hommes droits le voient et se réjouissent. Mais toute iniquité ferme la bouche. Que celui qui est sage prenne garde à ces choses, et qu'il soit attentif aux bontés de l'Éternel.
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0: Voici sa parole pour aujourd'hui.
1: Lundi 11 mai. Établir un avenir éternel pour nos bien-aimés. La volonté de mon Père, c'est que toute personne qui voit le Fils et croit en lui ait la vie éternelle. Jean chapitre 6, verset 40. Nous avons tous des bien-aimés autour de nous qui ne sont pas encore sauvés. Restons assurés que le Seigneur les aime, même plus que nous, et il veut les sauver. Voilà ce qui est bon et agréable devant Dieu notre Sauveur. Lui qui désire que tous les hommes soient sauvés et parviennent à la connaissance de la vérité. 1 Timothée chapitre 2, versets 3 et 4. Prions alors avec foi pour leur salut à travers une nouvelle naissance en Jésus-Christ. Jésus lui répondit, « en vérité, je te le dis, à moins de naître de nouveau, personne ne peut voir le royaume de Dieu. » Jean 3, verset 3. Puis après, qu'ils puissent confesser le nom de Jésus. Si tu reconnais publiquement de ta bouche que Jésus est le Seigneur, et si tu crois dans ton cœur que Dieu l'a ressuscité, tu seras sauvé. Romains chapitre 10, verset 9. Ensuite, nous prions qu'ils puissent croître dans une compréhension profonde de la personne de notre Seigneur. L'apôtre Paul dit en Colossiens chapitre 1, verset 9 et 10, « Nous ne cessons de prier Dieu pour vous. Nous demandons que vous soyez remplis de la connaissance de sa volonté, en toute sagesse et intelligence spirituelle, pour marcher d'une manière digne du Seigneur et lui plaire entièrement. Vous aurez pour fruit toutes sortes d'œuvres bonnes et vous progresserez dans la connaissance de Dieu. » Prions également qu'il soit rempli du Saint-Esprit selon les promesses de Dieu pour nos familles, dans la chair, mais aussi spirituelle. En effet, je verserai de l'eau sur la terre qui a soif et des ruisseaux sur le terrain sec. Je déverserai mon esprit sur ta descendance et ma bénédiction sur tes rejetons. Ésaïe 44, verset 3. Enfin, laissez-vous guider par l'Esprit Saint. Car le Fils de Dieu est venu et nous a donné l'intelligence pour connaître le vrai Dieu. Et nous sommes unis au vrai Dieu si nous sommes unis à son Fils Jésus-Christ. 1 Jean 5, verset 20. Si vous vous souciez à cause de quelque chose que vous voyez dans leur comportement, situation, conversation, transformez votre souci en prière.
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1: Plongez chaque jour dans la parole. Prends ces choses à cœur, consacre-toi à elles, afin que tout le monde soit frappé de tes progrès. 1 Timothée 4, verset 15. Il est dit dans 2 Timothée 2, verset 15, « Efforce-toi de te présenter devant Dieu en homme qui a fait ses preuves, en ouvrier qui n'a pas à rougir de son ouvrage, parce qu'il transmet correctement la parole de vérité. » Vous aurez du mal à grandir si vous n'aimez pas lire la parole. Si Satan a dressé des obstacles qui vous empêchent d'ouvrir la Bible, prenez autorité sur lui. Proclamez votre amour pour la parole et lisez-la, même si ce n'est qu'une ou deux pages par jour. Vous ne tarderez pas à avoir soif de toujours plus. Et si vous n'aimez vraiment pas lire, demandez à Dieu de vous donner le goût de la lecture.
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0: Bienvenue au Starter du jour pour bien démarrer sa journée. Aujourd'hui, comment puis-je me sortir de ce pétrin ? Est-ce que ça vous est déjà arrivé de vous retrouver dans une situation et pourtant qui a été initiée par Dieu et tu te dis, mais c'est quoi cette histoire ? Comment puis-je sortir de là ? C'est ce qui est arrivé à un homme du nom de Joseph, fiancé à Marie. Lorsque Marie lui a appris que par la puissance du Saint-Esprit, elle était enceinte, la Bible dit que Joseph va vouloir rompre. Au lieu de courir et d'embrasser littéralement le plan de Dieu pour sa vie, lui, il a voulu fuir. Et certainement que la question qu'il a dû se poser au fond de lui, comment puis-je me sortir de ce pétrin ? Il est quasiment évident qu'il n'a pas cru Marie. Nous regardons cette histoire avec 2000 ans de christianisme. Et donc, pour nous, c'est tellement évident que c'est la vérité. Mais à l'instant, mettez-vous à la place de Joseph. Quand Marie lui dit, c'est Dieu, c'est le projet de Dieu, c'est ce que Dieu a décidé, Joseph a dû dire, non, pas pour moi, comment puis-je sortir de ça ? Parce que franchement, ça n'a rien à voir avec ce que j'avais souhaité pour ma vie. Moi, dans mon Google Agenda, toi et moi, on se fiançait, j'allais développer mon entreprise de charpente, ensuite, on allait se marier, on allait acheter la petite maison, et puis j'allais faire la chambre du bébé, et puis tu tombais enceinte, et puis après, on faisait le baby shower. Certainement que Joseph avait tout planifié. Et puis là, tous les plans ont été bouleversés. Et Joseph, c'est « Non, j'en veux pas de ça. Comment puis-je me sortir de ce pétrin ?» Et la réalité, Dieu voulait faire un cadeau. Et bien souvent, on se dit « Mais ce cadeau, je n'en veux pas. » Mais qui sait ce qu'il y a à l'intérieur d'un cadeau tant que le cadeau n'a pas été déballé ? Parce qu'il faut réaliser que notre Dieu n'est pas le Dieu de l'emballage. Et parfois, Dieu nous fait des cadeaux et l'emballage n'est pas génial. Mais ce qui est important, ce n'est pas l'emballage, c'est le cadeau lui-même. Écoutez, l'emballage parfois, et souvent, j'ai remarqué que Dieu est un spécialiste. Quand Dieu nous fait des cadeaux, c'est souvent enveloppé avec de l'anxiété, avec du chaos, avec de « comment puis-je me sortir de ce pétrin ?» Il y a des personnes là qui sont en train de m'écouter en ce moment où littéralement Dieu est en train de nous faire un cadeau, mais il est enveloppé par une rupture amoureuse. Parfois le cadeau est enveloppé par une faillite de société. Parfois le cadeau, littéralement, c'est un licenciement. Et sur le moment, tu te dis, mais c'est quoi ce cadeau ? Il n'est pas bien ce cadeau. Comment puis-je me sortir de ce pétrin ? T'es comme Joseph, t'en veux pas de ce cadeau. Sauf que 2 ans après, et je suis persuadé qu'il y en a plein, vous avez vécu ça, 2 ans, 3 ans, 5 ans plus tard, quand tu te retournes et tu regardes à ce moment précis de cette rupture amoureuse, de ce licenciement ou de je ne sais pas ce que tu as vécu, tu te dis assurément c'était un cadeau. Parce que si je m'étais marié avec ce gars-là ou avec cette femme-là, alors j'aurais été malheureux et je ne serais pas avec qui je suis aujourd'hui. Certainement que si je n'avais pas été licencié, je ne serais pas en train de travailler dans l'entreprise de mes rêves. Si je n'avais pas fait faillite, je ne serais pas en train de servir Dieu aujourd'hui. Comprenez-vous ? En fait, souvent, nous voulons nous sortir d'un pétrin que Dieu a voulu pour notre vie. Je ne parle pas d'une attaque de l'ennemi, là. Mais faites confiance à Dieu. L'emballage est parfois peut-être pas génial, mais avec le temps, dans 2 ans, 3 ans, 5 ans, vous allez vous retourner et vous allez dire « Gloire à Dieu pour le cadeau que tu m'as fait ». Que Dieu vous bénisse. Si ce message vous a encouragé, pensez à le liker, le partager et le commenter. À bientôt les amis. Bye bye.
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Le secours me vient de l'Éternel, qui a fait les cieux et la terre. 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

365, une année de dévotion, de Yanis Gauthier. Le pouvoir de la faiblesse. Il m'a été mis une écharpe dans la chair. Trois fois, j'ai prié le Seigneur de l'éloigner de moi et il m'a dit « Ma grâce te suffit, car ma puissance s'accomplit dans la faiblesse ». 2 Corinthiens chapitre 12, versets 7 à 9. Nick Vujicic est un évangéliste né sans bras ni jambes. À sa naissance, la congrégation dont son père était le pasteur s'est écriée « Si Dieu est un Dieu d'amour, pourquoi laisse-t-il quelque chose d'aussi atroce arriver ?» Après avoir traversé de multiples difficultés, que ce soit physiques, émotionnelles, et s'être posé tant de questions, Nick s'est finalement tourné vers Dieu, qui lui a alors révélé que ses faiblesses allaient faire la force de son témoignage. Et effectivement, aujourd'hui, il parcourt le monde pour encourager les autres à supporter leur handicap et à maximiser leur potentiel en se confiant en Dieu. Paul désirait à tout prix que l'écharde qui l'affaiblissait lui soit enlevée. Mais Dieu mit fin à la discussion en disant « Ma grâce te suffit, car ma puissance s'accomplit dans la faiblesse ». Nous avons tous nos points faibles, que ce soit physique, psychique ou autre. Malgré cela, ce que vous considérez comme une faiblesse peut devenir l'une de vos plus grandes forces si vous la confiez à Dieu et si vous lui demandez de l'utiliser pour sa gloire. Sa grâce et sa force vous rendront alors capable de supporter cette faiblesse et vous qualifieront pour accomplir de grandes choses. Alors souvenez-vous aujourd'hui que Dieu utilise vos faiblesses pour manifester sa puissance. Une année de dévotion de Yanis Gauthier, paru aux éditions Gospel Action Productions.

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0: Bonjour à tous. Aujourd'hui, je vous partage comment les fourmis ont changé ma vie. Ou comment une balade dans la nature et une lecture m'ont fait réfléchir sur le sens de la vie. La semaine dernière, je parlais de bonne gestion du temps, avec la matrice d'Eisenhower et tout ça. Si vous ne l'avez pas entendu cette chronique, je vous invite à aller l'écouter. La gestion du temps, c'est vraiment quelque chose sur lequel j'essaye de travailler. Enfin, je dis bien j'essaye, hein. Pour ceux d'entre vous qui sont en télétravail, je ne sais pas si vous vous retrouvez face aux mêmes défis. Mais typiquement, quand je rédige une chronique en même temps que j'étends ma lessive d'une main et réponds au téléphone de l'autre tout en pensant au courriel de la veille et au projet du lendemain, je me dis qu'en termes de gestion du temps, j'ai d'immenses progrès à faire. Alors un truc qui m'aide quand même quand je suis en télétravail, c'est de faire des pauses pour aller courir dans la nature. Et alors que je me vide le cerveau et que je me remplis les poumons, en fait, je me rends compte que je marche sur tout un écosystème. Bah oui, à chaque foulée, c'est des milliards de végétaux et de minéraux et tout un tas de petites bêtes que mes baskets écrasent. Or, en ce moment, je lis des proverbes tous les jours, des petites pépites de sagesse qui invitent à méditer sur de petites et grandes vérités tout au long de la journée. Et justement, il y en a un qui m'a bien interpellée parce qu'il parlait de gestion du temps, de travail, mais aussi de toutes ces petites bêtes que mes pieds assassinent quand je vais faire mon jogging. Écoutez seulement. Regarde la fourmi, paresseux. Vois comment elle se conduit et tu deviendras un sage. La fourmi n'a pas de chef, ni de surveillant, ni de patron. Pendant la bonne saison, elle amasse de la nourriture. Au moment de la récolte, elle fait des réserves. Et toi, paresseux, tu vas rester couché jusqu'à quand ? Quand vas-tu te lever ? Tu dors un peu, tu rêves un peu, tu restes un peu couché en te croisant les bras. Pendant ce temps, la pauvreté arrive comme un voleur et la misère vient comme un bandit. Bon alors, c'est un peu violent tout ça. Non seulement je suis une meurtrière de petites fourmis que j'écrase, mais en plus, mes propres victimes me font la morale. La fourmi n'a pas de chef, ni de surveillant, ni de patron. Mais elle travaille comme une malade, et bien en plus. Sage et prévoyante, elle amasse de la nourriture, elle fait des réserves au bon moment. On se souvient peut-être de la fameuse fable de La Fontaine à ce sujet. Sauf que ce proverbe, il m'amène encore plus loin. Dans cette apologie de la fourmi, je vois un enseignement sur le travail bien fait. Bien fait pourquoi ? Parce que l'on sait pour qui et pourquoi on le fait. Oui. Le quotidien de mes journées n'est pas réglé seulement parce que mon patron ou mon entourage m'a demandé de faire ceci ou cela. Mais parce que mon quotidien, il s'inscrit dans un ordre des choses bien plus grand. Un cadre qui dépasse largement les courriels de la veille et les projets du lendemain. Tout comme la fourmi le sait, ou ne le sait peut-être pas, mais vit comme telle, elle fait partie à l'ensemble des fourmis, et l'ensemble des fourmis, c'est comme si elles étaient programmées pour agir d'une certaine manière. Alors je suis pas en train de dire que nous, on est programmés, mais c'est comme s'il y avait quelque chose de transcendantal qui nous faisait agir d'une manière ou d'une autre, et c'est justement dans cette transcendance qu'on peut trouver le sens. La sagesse, c'est peut-être de chercher cette, pardonnez mon anglais, big picture, cette vue d'ensemble qui donnera du sens même à l'insignifiant. Mais où trouver alors cette big picture, cette vue d'ensemble ? Où aller puiser cette sagesse qui m'aide à me lever, à accomplir les tâches de la journée et à voir encore plus loin pour donner du sens à la vie ? Et si c'était dans les proverbes ? Ces proverbes auxquels je faisais référence tout à l'heure, ils se trouvent dans la Bible. Et si on allait y jeter un œil ?
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0: Imaginer des histoires, écrire un scénario, mettre en scène, tout ça, elle connaît bien, la réalisatrice Nathalie Saraco. Mais réflexion faite, qu'est-ce qui arrive quand la réalité dépasse la fiction? Car l'aventure qui lui est arrivée, Nathalie Saraco n'aurait probablement jamais pu la concevoir. La jeune femme a toujours cru en Dieu, elle en parle même autour d'elle à profusion. Mais c'est alors qu'elle voyage avec une amie pour lever des fonds pour son prochain film que se produit un événement qui l'expédie tout droit vers le ciel, si l'on peut dire.
1: En fait, moi, je sortais d'un rendez-vous avec un très gros producteur. Et donc, tout allait bien. On faisait covoiturage toutes les deux. Cette pauvre amie qui n'avait pas la foi, je profitais à chaque fois que je me retrouvais avec elle en voiture enfermée. C'était du pain béni pour lui parler de Dieu. Elle pouvait pas s'enfuir. Et c'est exactement ce qui s'est passé au moment où on a eu un terrible accident, en fait. J'étais en train de lui parler de l'urgence de la conversion, en lui disant « N'attends pas d'être soi-disant âgé, d'avoir du temps pour t'intéresser à Dieu. Qui te dit que c'est pas aujourd'hui le dernier jour de ta vie ?» Et au moment précis où je lui dis ça, on était à 130 sur l'autoroute, j'étais passagère, elle conduisait, on double un camion et on a un terrible accident avec une voiture et le camion, enfin quelque chose de terrible. Et on a fini notre course folle, encastrée dans l'atoll, toutes les deux sans pouvoir bouger. Et en fait, j'ai vécu une expérience vraiment incroyable, d'une violence et d'une intensité extrême. J'ai senti la vie me quitter, j'étais là dans la voiture, je m'étouffais, je crachais le sang et à un moment donné, j'ai senti vraiment la vie, cette énergie, cette chaleur me quitter, quoi.
0: Alors qu'elle fait cette expérience de mort imminente, Nathalie Saraco est mise en présence du Christ. À sa grande surprise, elle le découvre en train de pleurer.
1: Comme j'avais déjà la foi à cette époque, j'étais pas surprise de voir un signe de Dieu, puisque je croyais à la vie après la mort, et voilà. Mais par contre, là où j'ai été complètement scotchée, c'est de voir Jésus en train de pleurer à chaudes larmes, de vraiment souffrir le martyr, comme une mère, un père qui verrait tous ses enfants mourir sous ses yeux, une souffrance horrible, et son cœur versé comme des larmes de sang. Ma réaction, ça a été que j'ai oublié mes peurs, mes a priori, ça a été comme un cri du cœur. J'ai dit « Seigneur, pourquoi tu pleures ?» Et là, il m'a répondu « Je pleure parce que vous êtes mes enfants chéris. » Donc c'est vraiment une réponse à tout le genre humain. « J'ai donné ma vie pour vous et qu'en échange, je n'ai que froideur, mépris et indifférence. Je pleure parce qu'il n'y a rien de pire que d'être rejeté par ceux qu'on aime. » Et que mon cœur se consume d'un amour fou pour vous tous, qui que vous soyez. Et c'est ça la bonne nouvelle, c'est énorme, c'est tellement plus que ce qu'on croit. On pense connaître Dieu, mais on le connaît même pas 1%. Il est tellement plus, mais tellement plus dans l'amour, dans la miséricorde. Donc son amour fou qui m'a fait sentir, ça m'a fait, j'allais dire, ressusciter, quoi. Et donc, évidemment, le fait d'avoir été miraculée, ça ne m'a point calmée sur ma foi. Donc là, je suis encore plus passionnée.
0: Et oui, ça aurait pu être le dernier jour de la vie de Nathalie Saraco et de la conductrice de la voiture après ce grave accident. Dès lors, la vie n'en est que plus intense encore pour Nathalie, tout comme sa foi inébranlable dans ce Christ qu'elle a vu pleurer. Réflexion faite vous a été proposée par Radio Réveil.
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2: Salut les amis, j'espère que vous allez bien. Aujourd'hui, j'aimerais parler avec vous sur l'onction. L'onction, c'est quelque chose d'un petit peu particulier. On ne sait pas trop ce que c'est, et puis j'aimerais l'expliquer simplement pour qu'on puisse comprendre ce qu'on est appelé à porter. Donc, il y a cette fameuse phrase qui dit « c'est l'onction qui brise le joug » qu'on peut retrouver dans la Bible, dans le livre de Ésaïe. Au chapitre 10, verset 27, c'est l'onction qui brise le joug. Et donc l'onction, c'est quoi? L'onction, c'est comme une huile. C'est comme une huile qui nous couvre. Et puis, elle vient d'où cette huile? Elle vient d'où cette onction? On en parle aussi dans le livre d'Ésaïe au chapitre 61. C'est le nom du ministère qu'on porte avec mon mari Julien. Et dans tout ce passage, au début du chapitre d'Ésaïe 61, c'est écrit... L'Éternel m'a oint, j'ai été oint pour un jour comme celui-ci, pour guérir les cœurs brisés, pour libérer les captifs et pour sortir les prisonniers de leur prison. Donc ça, c'est le ministère de Jésus. Et ce ministère de Jésus, on le porte à l'intérieur de nous et on est tous appelés à libérer cette grâce en fait qui coule de cette onction. Mais cette onction, elle n'arrive pas par hasard comme une huile. Elle ne coule pas de l'arbre. Si on parle de l'huile d'olive, il faut que l'arbre puisse porter des olives, porter du fruit, et puis après que ces fruits soient écrasés, pour qu'il y ait une huile qui en sorte. Et puis nous, c'est un petit peu la même chose. On est travaillé par Dieu dans nos vies, nos cœurs sont travaillés, on est modelés, on est entre les mains du potier. Et puis, il ne faut pas s'étonner, en fait, si on passe par des tribulations, par des douleurs, des souffrances, des trahisons, si on est l'objet de jalousie. D'ailleurs, si on observe la vie de David, c'est très intéressant. David, il a été oint par Samuel très tôt dans sa vie, vers l'âge de 13 ans, on va dire. Il a été oint comme roi, futur roi. Et puis ça, l'ennemi reconnaît en fait qui c'est qui est oint, qui c'est qui est choisi par Dieu. Et puis dès le moment où il reconnaît cette potentielle onction, on va dire, ben, il va l'attaquer sous tous ses angles. Mais Dieu va se servir de toutes ces douleurs, toutes ces souffrances qu'on peut vivre pour nous peaufiner, pour nous éprouver comme si on passe par le feu en fait. Et bien il n'y a que l'or qui en sort. L'or est éprouvé par le feu. Si on veut enlever tous les déchets qu'il y a dans l'or, ben on le passe au feu, puis après, c'est un or purifié. Ben, nos vies, c'est un petit peu la même chose. Et puis, l'ennemi va repérer qui est sous une onction potentielle ou sous un appel particulier, puis il va attaquer cette vie comme David a été attaqué par Saül pendant des années et des années parce qu'il était loin, en fait. Mais il n'a jamais porté la main sur Saül, il lui a jamais manqué d'honneur. Et puis ça, c'est quelque chose qu'on peut exercer dans nos vies. Malgré les attaques, malgré les souffrances, malgré les tribulations, on est appelé à garder notre cœur pur plus que toute autre chose. On est appelé à pardonner et on est appelé à rester dans l'honneur face à toutes les attaques qui sont... on se rappelle, hein, selon Éphésiens 6, on n'est pas... On n'a pas à combattre contre la chair et le sang, c'est-à-dire contre des personnes, des choses bien terrestres, mais on a à combattre contre des principautés, contre les dominations et les princes de ce monde, de ténèbres. Donc c'est bien un combat invisible qu'on est en train de mener. Et donc on doit développer des armes qui ne sont pas celles de notre ennemi. On ne va pas répondre par la vengeance, on ne va pas répondre par la haine, on ne va pas répondre par « tu me donnes une claque, je te donne une claque ». On doit apprendre quelles sont nos armes et qu'est-ce qui fait qu'en fait chaque attaque de l'ennemi contre nous va se retourner contre lui. Et comment en fait, au fur et à mesure des tribulations de nos vies, eh ben, on va accumuler cette huile précieuse, cette onction qui va nous donner, qui va augmenter l'autorité qu'on a contre les puissances des ténèbres. Et puis, à un moment donné, ça va se voir et ça va se manifester au travers de la guérison, au travers de la délivrance, au travers de l'autorité qui sort de notre bouche, comme à l'époque de Jésus, ce qui interpellait les religieux, c'était l'autorité avec laquelle Jésus parlait. Et cette autorité surprenante, en fait, c'est l'onction qui était sur Jésus. C'est l'onction qui libérait les miracles, qui libérait les délivrances, qui libérait une autorité, aussi quand il parlait, quand il prêchait. Donc en fait, c'est cette onction qu'on recherche, parce que c'est l'autorité que Dieu nous donne dans son royaume contre les ténèbres et les puissances du monde adverse, on va dire. Mais cette autorité, elle ne vient pas comme ça par hasard. Bien sûr que Dieu nous choisit pour un mandat particulier, mais il va nous éprouver à travers, avant de nous mettre en position d'autorité, comme il l'a fait pendant des années dans la vie de David, où il est passé par toutes sortes d'épreuves et toutes sortes de processus d'autorité, en fait, pour qu'il puisse gouverner à un moment donné, qu'il devienne roi en Israël et qu'il puisse régner dans l'amour et la justice. Et donc, nous, on doit passer par tout un processus où Jésus ne va jamais nous abandonner, il ne va jamais nous lâcher durant ce processus. Mais si on passe le test, si on ne garde pas d'amertume dans nos cœurs, si on choisit de pardonner, si on choisit d'honorer, parce que l'honneur libère la vie, si on choisit de rester sur nos positions où on n'abandonne pas le mandat que Dieu nous donne, mais on tient notre position avec la foi que Dieu va agir à un moment donné, eh ben, on va se retrouver dans une position où on est loin et où on est prêt à gouverner selon ses principes, où en fait, Dieu il aura tout purifié dans nos vies, il aura purifié l'orgueil, les ambitions personnelles, les esprits de supériorité, il nous aura libérés de toutes ces choses qui pourraient être très dangereuses, en fait, si on se retrouve dans une position de pouvoir ou de gouvernance. Donc Dieu, dans sa bonté, il nous éprouve, il purifie nos cœurs, il nous prépare à être ses fils et ses filles qui gouvernent avec autorité, mais selon les principes du royaume de Dieu et pas selon les principes de ce monde. Donc Dieu, il veut faire de toi cette huile extraordinaire qui va servir à un moment donné pour libérer plein de captifs, guérir plein de malades et puis amener la vie là où il y a

Je suis en train d'accumuler cette huile pour qu'à un moment donné, ben, je puisse déployer le royaume de Dieu et que les gens puissent non pas me voir moi, mais qu'ils puissent voir Jésus à travers moi. Voilà. J'espère que ça t'encourage tout ça à tenir bon dans le processus, sachant qu'il y a un jour meilleur qui arrive et où tu seras libéré de tout ce qui t'empêche d'être dans ton plein potentiel. Donc sois béni et puis passe une toute belle journée. Ciao. Thank you.

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0: Je me souviens d'une fois, jeune chrétien, je m'étais encore disputé avec mon épouse. Et j'en avais assez. La vie qu'elle souhaitait me voir mener, qui correspondait à ce que Dieu voulait pour nous, ne me correspondait pas. J'étais pas satisfait avec ça. Je voulais plus pour moi, plus pour moi. Et plus pour moi, c'était moins pour nous. Et c'était moins de Dieu. Et donc, je m'étais disputé avec elle. Et je vais dans la salle de bain, je me prépare avec l'intention de partir. En fait, je veux claquer la porte. Et je me prépare, etc. Et j'étais plutôt OK avec ça. Je vais partir. Bon, et puis je composerai ma vie comme ça. C'est voilà, c'est la vie. On s'entend pas là, donc autant partir plutôt que de vivre tous les jours avec elle et me disputer, me quereller au quotidien. Et donc je me prépare. J'ai encore cette image. Ça fait des années, hein, 2 décennies. J'ouvre la porte de la salle de bain et j'ai mes 2 enfants qui sont là, petits, 4, 3 ans. Qui, en me voyant habillé, me tendent les bras et pleurent. Et quand je les ai regardés, avec tout le désir de partir, toutes mes envies, toutes mes passions, là, toute cette vie en désordre que j'ambitionnais, je les ai regardés. Et c'est comme si Dieu me disait, Yanis, ta place, elle est là avec tes enfants. Ce choix que tu veux faire, il n'est pas lié à ma volonté. C'est de la désobéissance. Tu ne dois pas aller sur ce chemin. Tu sais ce que j'ai fait? J'ai obéi à la voix de Dieu. Et j'ai accepté qu'il ferme cette porte qui m'aurait conduit dans un avenir désastreux. Et si je n'avais pas obéi à la voix de Dieu, je ne serais pas là aujourd'hui pour te parler. On parle de oui, on parle de non, on parle de portes qui s'ouvrent et qui peuvent se fermer. On parle surtout de la volonté de Dieu au travers de cette émission. Et je veux te montrer que quand Dieu dit non, il y a forcément une raison. Mais derrière un refus, il y a surtout la volonté de Dieu qui s'accomplit. Pourquoi? Parce que tu as une vision sur ta vie qui est restreinte, étriquée. Tu vois pour aujourd'hui, tu vois pour 6 mois, 1 an, mais tu vois pas pour 10 ans. Tu vois pas pour 20 ans. Dieu, lui, voit ta vie tout entière. Aujourd'hui, demain, et jusqu'à dans l'éternité. Alors, faut que tu comprennes, faut que tu réalises aujourd'hui que même si tu prends des décisions à la légère, Dieu, lui, ne s'amuse pas avec toi. Dieu ne joue pas avec tes émotions. Quand il te dit non, c'est pas pour t'attrister. Non, c'est pas par plaisir. Quand Dieu te dit non, il y a une raison derrière. Il y a une raison. Il y a une raison qui est liée à sa volonté. Et la volonté de Dieu pour toi est bénéfique. La volonté de Dieu qui s'accomplit dans ta vie te mènera dans ses plans, dans ses projets. Et on va prier, et je suis certain qu'au travers de ce que je vais te partager, Dieu va te parler. Et il va tellement te parler que tu vas être dans l'acceptation. Tu vois? Pas dans le refus, pas dans je veux pas, pas dans la rébellion, mais dans l'acceptation. Je te dis ça parce que il y a des gens, quand Dieu leur dit non, il se rebelle contre lui. Bah, puisque tu m'as dit non, j'en ferai qu'à ma tête. Puisque c'est comme ça, c'est moi qui décide. Ma vie, je la mène comme je le souhaite. On vit qu'une fois sur la terre. Puisque c'est comme ça, je veux plus t'écouter. J'abandonne ta voix. Il y en a qui se rebellent contre la volonté de Dieu. Il y en a qui bouchent leurs oreilles quand Dieu leur parle. Il y en a qui ferment leurs yeux quand Dieu ferme la porte et ils veulent forcément passer par cette porte. Alors, il la défonce. Et derrière, qu'est-ce qui se passe? La Bible dit, c'est la bénédiction de l'Éternel qui enrichit, elle n'est suivie d'aucun chagrin. Quand Dieu te bénit, tu peux être certain que ça va enrichir ta vie. Et quand Dieu dit non, c'est aussi une bénédiction pour toi. Parce que Dieu t'empêche de vivre quelque chose qui n'est pas bon pour toi. Tu sais, c'est comme si ton enfant veut faire quelque chose. Tu sais forcément que s'il fait ce qu'il te dit, ça va lui porter préjudice. Alors tu lui dis non. Sur l'instant présent, il comprend pas. Mais après, peut-être quand il grandit, quand il prend de la maturité, il vient et te dit merci. Merci papa, merci maman de m'avoir empêché de faire cela parce que j'aurais commis une bêtise qui aurait eu des conséquences graves sur ma vie. Alors, je vais prier et je suis certain qu'à la fin, tu seras dans l'acceptation. Seigneur, merci. Merci mon Dieu, merci mon roi pour ta parole qui éclaire nos cœurs, ta parole qui nous donne l'intelligence, ta parole qui est une lumière sur nos sentiers. Merci Père parce que tu nous as convoqués dans ton admirable présence, parce que tu as un message à nous partager. Alors je te demande Seigneur de nous parler. Je te demande, Seigneur, de faire ressortir ta volonté au travers de cette émission, que réellement ta volonté puisse s'accomplir dans notre vie. Amen, amen et amen. Alors, on parle des portes qui s'ouvrent, des portes qui se ferment, des oui de Dieu, des non de Dieu. Mais avant, il y a une belle porte qui s'ouvre et ça, je veux vraiment te la partager. C'est ce que Dieu est en train de faire au travers de MCI. Des portes médiatiques sont en train de s'ouvrir. EMC est en train de s'installer dans divers canaux et forcément, on s'installe dans les foyers. Il y a des familles qui sont touchées, impactées par les émissions. Il y a des gens qui n'ont jamais entendu parler de Dieu, qui tout à coup découvrent l'amour de Dieu. Et puis, on entend aussi des témoignages de miracles, de guérison, de restauration. Bref, le royaume de Dieu se déplace à vive allure et nous avons besoin de toi. Les partenaires sont en baisse. Nous avons besoin de partenaires mensuels qui s'engagent à semer dans l'œuvre EMCI. Et si tu as à cœur de semer mensuellement dans l'œuvre que Dieu est en train d'accomplir au travers de EMCI, rien de plus simple. Tu prends les infos qui sont en train d'apparaître sur l'écran et puis que Dieu bénisse ta générosité. Amen. Premier point, c'est Dieu est souverain. Il est souverain. Dis avec moi, Dieu est souverain. Dieu connaît tout, il sait tout. Il n'y a rien qui lui échappe. Il est au contrôle de tout. Dans Proverbe 16, verset 9, il est dit, le cœur de l'homme médite sa voie, mais c'est l'Éternel qui dirige ses pas. Il y a des hommes, des femmes dans la Bible qui ont vu Dieu les empêcher d'aller dans certains endroits. Je pense à Silas et Paul. Ils voulaient prêcher en Asie, mais Dieu a dit non. Il les a conduits à Troas. Dieu a fermé la porte. Dieu avait un autre plan pour eux. Dieu est le pilote suprême de ta vie. C'est lui qui contrôle. C'est lui qui doit tenir les rênes. Tu dois lui faire confiance. Même lorsqu'il te dit non, continue de lui faire confiance parce que les refus de Dieu sont des bénédictions. Je dis que les refus de Dieu sont des bénédictions. Comprends ça. Quand Dieu te dit non, c'est parce que il veut pas que tu te perdes. C'est parce que il sait que la voie que tu vas emprunter ne correspond pas, ne s'aligne pas avec ses projets. Alors, il te dit non pour te réorienter. Accepte d'être réorienté par Dieu. Dis avec moi, Seigneur, je veux me laisser faire par toi. Répète encore, Seigneur, je veux me laisser faire par toi. Quelles sont les choses que tu essaies de contrôler dans ta vie à la place de Dieu? Il y a peut-être des paramètres de ton existence que tu essaies de garder sous ton contrôle, alors que Dieu te dit, laisse-moi faire. Quelles sont ces choses que tu essaies de garder sous ton contrôle? En fait, abandonne tout à Dieu. Laisse-le diriger ta vie. Il s'amuse pas avec toi, il joue pas avec tes émotions, il sait ce qu'il doit faire, il sait ce qu'il veut accomplir dans ta vie. Alors laisse-toi faire et accepte accepte de voir des portes fermées sous tes yeux. En fait, souvent, les portes que Dieu ferme, ce sont des bénédictions cachées. La Bible dit dans Romains 8, verset 28, un verset que tu connais, que tu récites, « Mais nous savons du reste que toute chose concourt au bien de ceux qui aiment Dieu. » Et Paul nous conforte dans cette idée, c'est que le plan de Dieu, il est bon. Et à partir du moment où tu te positionnes, à partir du moment où tu laisses Dieu faire, tu peux avoir cette assurance que le plan parfait de Dieu va s'accomplir dans ta vie. Comme je te le dis, Paul a vu plusieurs portes se fermer devant ses yeux, mais en fait, il était tellement disposé et disponible à être au service de Dieu que pour lui, les refus de Dieu, eh bien, c'était juste une réorientation. Et il y a des chemins que Dieu trace. Il y a forcément un chemin que Dieu trace sous tes pas et il y a aussi des réalités qui sont autour de toi. Parfois, tu vas frapper une porte parce que cette porte représente une réponse à un problème, une réponse à un besoin qui parfois même est légitime. Alors, comme c'est légitime, tu en fais une prière, Seigneur, j'ai besoin d'argent. Cette porte, c'est un emploi, Seigneur. Cette porte, Seigneur, c'est une réponse à une situation financière. Je suis en crise, on vient de me proposer, Seigneur, cet emploi, je frappe à ta porte, Seigneur. Il faut que tu ouvres cette porte, regarde dans quel état je suis. Seigneur, je n'arrive plus à payer mes factures, je ne m'en sors pas. Qu'est-ce que je vais faire demain, Seigneur? Donne-moi ce travail. C'est une prière qui est légitime. Oui, mais il y a quelque chose qui doit dominer cette prière. Il y a quelque chose qui doit tapisser ton cœur, qui va au-delà de ta requête. C'est la volonté de Dieu. Que ta volonté s'accomplisse, premièrement dans ma vie. Parce que tu es convaincu que quel que soit ton besoin, Dieu est au cœur et restera au cœur de tes réalités. Tu es convaincu que Dieu est souverain et que la parole de Dieu te réconforte, que la parole de Dieu est imprégnée de promesses, de réponses à n'importe quel type de problème, n'importe quel type de besoin. Tu es certain que même si Dieu ferme cette porte, il y a une autre porte qu'il a ouverte. Et la porte qu'il va ouvrir pour toi, elle est meilleure que la porte que tu veux qu'il ouvre pour toi. Quand Dieu ouvre une porte pour toi, il n'y a personne qui peut la fermer. Il y a des gens, ils ont frappé, ils ont défoncé des portes, ils sont rentrés pour un mois dans un travail et après ils ont été licenciés. Je ne vais pas te dire comment, parfois c'est la faillite, parfois c'est incompatibilité d'humeur, parfois même ils ont obtenu un travail qui avait un bon salaire, mais le travail c'était juste une zone de frustration, de déception. Ils allaient au travail vraiment pas avec la joie, ils y allaient vraiment à reculons parce que ce qui paraissait beau au début devenait pénible pour eux. Au travail, c'était le stress, ils étaient opprimés, comprimés, déprimés dans la dépression à cause d'un travail. Et pourtant, en amont, ils ont frappé, ils ont demandé à Dieu, « Seigneur, donne-moi ce travail. » Et comme ils ne voyaient pas Dieu répondre à leur prière, comme ils ne voyaient pas Dieu ouvrir cette porte, ils ont défoncé la porte et derrière, ils ont trouvé la tristesse. Et ils ont arrêté de bosser. Mais quand Dieu ouvre une porte, certes, la porte que Dieu va t'ouvrir, c'est pas forcément la plus grande, c'est pas celle du château de Versailles, c'est peut-être une petite porte, mais quand Dieu ouvre une porte, tu peux être sûr que c'est la voie qui te mène à ses plans parfaits et que derrière cette porte, c'est la bénédiction de l'Éternel que tu vas trouver. Et la bénédiction de Dieu ne va pas t'appauvrir, mais elle va t'enrichir. Seigneur, merci. Merci pour ton enfant, Père, parce que j'ai parlé de crise, j'ai parlé de besoins légitimes. Il n'y a rien qui t'échappe. Tu connais sa vie, Seigneur, tu connais ses besoins. Et je te demande, Père, d'agir dans sa vie, de lui montrer, Seigneur, qu'est-ce que tu attends de lui, de le positionner face à cette porte, Seigneur, que tu souhaites qu'il franchisse, Seigneur. Merci, mon Dieu, parce que tes plans parfaits s'accomplissent dans sa vie, dans le nom de Jésus. Amen. Et je te le disais, au-delà de « Seigneur, je veux », c'est « Seigneur, que ta volonté soit faite ». C'est comme Jésus qui dit « Père, est-ce que tu peux éloigner de moi cette coupe ? Néanmoins, que ta volonté s'accomplisse dans ma vie. » Alors, Dieu est souverain et il sait exactement ce qu'il veut faire avec toi et tu dois dépendre de lui. J'aime ce texte dans Ésaïe 64, verset 8. « Nous sommes l'argile et tu es celui qui nous forme. Nous sommes l'ouvrage de tes mains. » Tu vois, Dieu est le potier. Et combien de chrétiens à l'église chantent « Seigneur, façonne-moi, transforme-moi, brise-moi. » Mais quand les mains du potier divin commencent à travailler, à sculpter, à émonder ta vie, parfois tu dis non. Mais en fait, comprends que le divin potier ne va pas te briser, il va te construire. Et qu'au travers justement de sa volonté, il va te façonner afin que tu puisses te positionner. En fait, nous sommes appelés, toi et moi, à nous positionner et à dépendre totalement de Dieu. J'aime cette image de Jacob. Jacob, c'est un magouilleur, un usurpateur, un trompeur. Il n'arrive pas à marcher de manière sereine, de manière intègre. Alors, quand Dieu lui parle, quand Dieu se révèle à lui, quand Dieu intervient, tu sais ce qu'il va faire une nuit ? Il va lui déboîter la hanche. Jacob, à partir d'aujourd'hui, tu vas marcher avec moi. À partir de maintenant, tu vas boiter. Quand tu as la hanche déboîtée, forcément, tu boites, tu marches avec un bâton. Et à partir de ce jour-là, Dieu a changé son nom en Israël, un prince avec Dieu. Et nous voyons le peuple d'Israël entrer dans les promesses de Dieu. À partir de là, Jacob est devenu Israël. Et il a appris à être totalement dépendant, totalement tributaire de Dieu. Il faut que tu comprennes qu'en tant que disciple de Christ, tu dois être dépendant de Dieu. Tu dois être tributaire, pas à 80%, à 200% de l'Éternel, ton Dieu, ton berger. C'est lui qui dirige tes pas, c'est lui qui répond à tes besoins, c'est lui qui sait comment il doit faire, comment il doit te conduire. C'est lui qui sait quelle est la porte que tu dois franchir. C'est lui qui connaît les aboutissements des choix et des décisions que tu vas prendre ici-bas. Et nous allons prier. Je vais prier et je vais vraiment demander à Dieu de te parler. Je vais vraiment demander à Dieu de venir se révéler à toi. Peut-être que tu es dans une phase où tu dois prendre des décisions. Peut-être que tu as un carrefour de ta vie où tu es indécis, où d'un côté, il y a plein de portes qui s'ouvrent et tu sais pas quelle porte tu dois franchir. Ça peut être pour des raisons professionnelles, ça peut être pour des raisons académiques, ça peut être même à l'aube d'un souhait de te marier. Il y a un cafouillage. Je vais prier pour toi afin que tu puisses avoir une révélation claire de la part de l'Éternel, ton Dieu. Seigneur, merci pour ton enfant. Merci parce que tu lui parles encore aujourd'hui. Tu te fais connaître, tu te révèles à lui à travers de ta parole qui est claire, limpide. Seigneur, merci. Comme je l'ai dit, Seigneur, je sais que tu guides nos pas, Seigneur, que tu nous accompagnes dans chaque décision, Seigneur, que nous prenons. Parce que, Seigneur, nous avons une valeur à tes yeux, parce que tu attaches de l'importance à notre avenir. Je veux te prier pour ton enfant. Quel que soit le domaine, Seigneur, dans lequel il doit faire un choix, qu'il soit académique, professionnel, marital ou autre, montre-lui ta volonté. Dispose son cœur, Seigneur, à accomplir ta volonté et ta volonté seule. Qu'il puisse être convaincu, Seigneur, des choix et des décisions qu'il prend aujourd'hui, Seigneur. Qu'il puisse saisir ta parole et l'appliquer dans sa vie. Que réellement, Seigneur, tu puisses lui montrer, Seigneur, la voie qu'il doit emprunter. Rassure-le. face à la décision que tu souhaites qu'il prenne, rassure-le. Donne-lui ta paix, Seigneur. Donne-lui ton assurance, Seigneur. Donne-lui cette sérénité. Donne-lui cette détermination. Donne-lui cette conviction, Seigneur, qui fait le bon choix. Seigneur, merci pour les portes que tu fermes, Seigneur. Ces portes que tu ne veux pas qu'ils franchissent. Merci parce que tu les fermes sous ses yeux. Tu les scelles, Seigneur, afin que plus jamais, Seigneur, il n'essaie de les ouvrir. Seigneur, merci pour les portes que tu ouvres, Père. Merci parce que la porte que tu vas ouvrir, Seigneur, il n'y a personne sur la terre et dans les cieux qui peut la fermer, Seigneur. Cette porte qui est une promotion, Seigneur, pour lui. Cette porte qui est la voie de la bénédiction pour lui, Seigneur. Cette porte qui va lui permettre d'expérimenter, Seigneur, ta paix, ta joie, Seigneur. Merci, Seigneur, parce que tu lui montres, Seigneur. Merci parce que tu l'attires, Seigneur, à t'obéir, Seigneur. Si jusqu'à aujourd'hui, Seigneur, il était troublé dans ses émotions, dans son cœur, et indécis, Seigneur, que ton esprit, Seigneur, lui montre, Seigneur, que ton esprit lui parle. Saint-Esprit, viens déposer une parole. Saint-Esprit, viens, viens, viens déposer. Viens éclairer son intelligence. Viens, Saint-Esprit, lui montrer la décision qu'il doit prendre. Merci, Seigneur, parce que quand tu parles, les cœurs sont touchés, saisis, convaincus, Seigneur, que c'est toi qui parles. Merci, mon Dieu, parce que aujourd'hui encore, tu montres à ton enfant que tu prends soin de lui en te révélant à lui. Seigneur, merci, parce que tu lui donnes, Seigneur, toutes les ressources nécessaires, Seigneur. Oui, tu lui fournis tout ce dont il a besoin, Seigneur, pour suivre ta volonté, pour arpenter ce chemin, Seigneur, que tu traces sous ses pas, Seigneur. Merci, Seigneur, parce que même si ce chemin, il est étroit, serré, tu lui garantis, Seigneur, ta fidélité. Tu lui garantis ta présence, ta protection et ta provision. Merci, mon Dieu. Parce que maintenant, Seigneur, tu es en train d'agir dans les cœurs. Maintenant, tu es en train de te révéler. Maintenant, tu es en train de parler. Gloire à toi, Seigneur. Amen. Tu sais, mon ami, alors que j'étais en train de prier, je vois comme une déception. C'est comme un enfant qui boude. Et t'es peut-être dans cet état. Dieu t'a parlé et tu es déçu, tu boudes. Tu vois, tu t'acceptes pas. Tu t'acceptes, mais tu subis, tu te réjouis pas de ce que Dieu te demande de faire, du choix qu'il te demande de prendre. En fait, le refus de Dieu, c'est une source de tristesse pour toi. Mais faut changer cette perception. C'est ta perception qui te rend triste. C'est pas le refus de Dieu en soi. C'est ta perception du refus de Dieu parce que tu penses que tu perds quelque chose. Alors, garde cette parole dans ton cœur. Quand Dieu te dit non, c'est pour te bénir. Quand Dieu te dit non, c'est pour t'accorder bien plus. Quand Dieu refuse la petite chose que tu lui demandes, c'est parce qu'il a quelque chose de plus grand à te donner. Alors, change ton regard. Change ta perception et accepte ce refus comme une bénédiction. Peu importe ce que Dieu fait, ce que Dieu dit, sache que derrière, quand tu souhaites, quand tu désires, quand tu accomplis la volonté de Dieu, derrière, il y a toujours quelque chose de grand, de bon, d'excellent qui t'attend. Dieu va te surprendre. Dieu va te surprendre. Or, à celui qui peut faire par la puissance qui agit en nous infiniment, au-delà de tout ce que nous demandons et de tout ce que nous pensons. Dieu va faire. Dis avec moi, Dieu va faire. Répète encore, Dieu va faire. Répète encore, Dieu va faire au-delà. Dis avec moi, au-delà de tout ce que j'imagine, de tout ce que j'espère. Dieu va accomplir quelque chose dans ma vie. Même si on me l'avait raconté, je ne l'aurais pas cru. Et il va faire, parce que tu obéis à sa voix, parce que tu te soumets à sa volonté, parce que tu acceptes sa volonté, Dieu va faire quelque chose de grand dans ta vie. Seigneur, merci. Merci pour ton enfant. Alors que tu changes son regard, tu changes, Seigneur, sa perception des choses. Je te demande, Seigneur, de lui montrer, de lui donner les prémices même, Seigneur, de l'acte qu'il a posé, de ta faveur, de ta bénédiction. Tu vas faire, Seigneur, quelque chose de grand parce que tu travailles toujours, Seigneur, pour nous amener plus loin et plus haut, Seigneur. Alors que nous nous laissons faire, nous nous laissons travailler par toi, nous savons que tu fais quelque chose, que tu construis quelque chose, que tu bâtis quelque chose. Est-ce que tu es en train de construire et de bâtir, Seigneur? Il n'y a que toi qui peux le faire. Ton œuvre, elle est belle, ton œuvre, elle est admirable. Alors merci, parce que je sais, Seigneur, qu'au travers de l'acceptation de ton enfant, Seigneur, tu vas le conduire sur tes sommets, sur tes hauteurs. Tu vas lui permettre d'expérimenter des bénédictions insoupçonnées, qu'il n'aurait même pas imaginées. Tu vas ouvrir des portes qu'il n'aurait même pas imaginées. Tu vas le conduire dans des sphères, Seigneur, qu'il n'aurait même pas imaginées. Tu vas lui permettre d'expérimenter des choses, Seigneur, que toi seul es capable de faire juste parce qu'il a décidé, Seigneur, de t'obéir, de se soumettre à ta volonté, Seigneur. Alors que ton nom soit loué, glorifié et magnifié dans la vie de ton enfant. Merci, Seigneur, pour tes refus. Oui, merci, Seigneur, pour les portes, Seigneur, qui se ferment sous mes yeux. Merci parce que je sais que même si 1000 portes se ferment sous mes yeux, il y a une porte que tu as gardée ouverte, Seigneur, pour me conduire vers ma destinée. Alors, Seigneur, je veux être dans une attitude de gratitude, Seigneur, de reconnaissance. Et je ne veux plus, Seigneur, bouder, pleurnicher, faire comme si tu me devais quelque chose. Seigneur, merci. Parce que tu t'occupes de moi, parce que tu es fidèle, parce que tu me gardes, parce que tu veilles sur moi, parce que avec toi, j'ai l'assurance, Seigneur, d'entrer dans ma destinée. Dans le nom de Jésus, amen, amen et amen. Que le Seigneur te bénisse, mon ami. Sois dans l'acceptation, dans la gratitude et ouvre tes yeux parce que tu vas voir Dieu agir. Je décrète sur ta vie qu'à partir de maintenant, tu vas voir la faveur de Dieu se déverser. Parce que tu lui as dit oui, alors tu verras Dieu agir dans ta vie. Ciao! C'était Yannis Gauthier.
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0: ce que j'ai pu voir, en fait, la première fois quand je l'ai vu, c'est vraiment les femmes qui descendaient depuis le haut de la colline ou la petite montagne jusqu'en bas de la source avec le bidon de 25 litres. Soulever le 25 litres juste pour mettre dans mon seau, j'y arrive pas.
1: Ouais.
0: Alors, elles descendent et remontent avec deux bidons, voire trois bidons. Je sais pas comment elles font. Là, tu réalises, tu te dis, ah oui, c'est effectivement, c'est leur réalité, c'est leur quotidien. Et quand on te dit, là, on a aménagé un forage, ou là, on a aménagé un puits, ou on a rangé une source qui est un peu plus proche, et du coup, ils ont jusqu'à descendre et monter, pas juste marcher 4 km et descendre et monter, ça fait la différence, effectivement.
1: Bonjour Anaïs.
0: Bonjour.
1: Bienvenue dans cette émission La Rue du Sel. Toi, tu es chargée de projets au Sel depuis 2019. Et quand on préparait ce moment, tu m'as dit que quand tu étais petite, tu disais à ton père, je vais devenir présidente du Congo.
0: Effectivement.
1: Donc, c'est pas encore fait, c'est pas encore effectif, c'est pas ce titre-là que tu es présente aujourd'hui. Pour le moment, du point de vue professionnel, le Sel, c'est ton premier employeur.
0: Exactement.
1: Et le Sel, pour ceux qui connaissent pas, le Sel qui d'ailleurs porte cette émission La Rue du Sel, c'est une ONG qui a plus de 40 ans, c'est une organisation qui est particulièrement connue dans le monde de protestants évangéliques. Et avec le Sel, on peut faire plein de choses, on peut parrainer un enfant à l'autre bout du monde, on peut participer à ce qu'on appelle l'aide d'urgence lorsqu'il y a des catastrophes par exemple, on peut aussi être touché par de la sensibilisation à la pauvreté, et enfin, et on y arrive, et c'est ce que toi tu portes avec ton service, eh bien, c'est aussi le département projet qu'on trouve au cœur du Sel, et donc toi tu bosses dans ce service-là, et c'est quoi le principe ? Eh bien, avec le Sel, on peut participer au financement de projets comme l'accès à l'eau, les tickets repas pour des enfants, et tout ça bien sûr dans le cadre de pays touchés par la grande pauvreté.
0: Effectivement.
1: Ça va, le contexte est bien posé ?
0: Tu as bien révisé.
1: Tu m'as aidé. Donc, pour commencer par le commencement, chargé de projet au Sel, toi, tu dois entendre cet intitulé très régulièrement, hein, c'est ton titre, entre guillemets. Mais concrètement, ça veut dire quoi, si on te pose cette question ?
0: Alors, qu'est-ce que ça veut dire, chargé de projet ? En fait, ça veut juste dire, pour faire court, hein, avant d'entrer dans les détails, c'est vraiment la personne qui suit la mise en œuvre des projets qui sont financés par le Sel. C'est ça.
1: Donc avec des personnes sur le terrain qui sont en action, quoi.
0: Exactement.
1: Ok. Donc le principe, et ça tu me l'as très bien expliqué quand justement on dialoguait pour préparer ce moment, il n'y a pas d'expatriés au Sel. Donc ceux qui connaissent le Sel, hein, donc c'est une ONG qui fait de l'aide à l'international. On parle beaucoup, on voit beaucoup d'images d'Afrique subsaharienne, hein, quand on est connecté au Sel. Mais pourtant il y a personne du Sel en France qui vit sur le terrain, qui est expatrié.
0: Oui. En fait, le Sel, c'est né vraiment avec cette volonté dès le départ de vraiment être en liaison. Ouais. C'est ça, le L du Sel, la liaison. C'est-à-dire que dès le départ, il y avait cette vision de travailler avec des acteurs au niveau local et de valoriser en fait leurs compétences, leur savoir-faire et de pas venir faire à la place de. C'est un modèle choisi. Ça veut pas dire que ceux qui ont un modèle avec des expatriés c'est mauvais. Non, c'est le modèle du Sel et finalement c'est toute la philosophie du Sel de dire on veut vraiment valoriser les gens du terrain. On veut travailler avec eux, on veut les renforcer et voilà.
1: Et du coup, le principe, hein, c'est justement les gens du terrain, c'est des associations, c'est des structures. Et sauf erreur, le Sel est en lien grosso modo avec 70 structures pour se faire une idée sur le terrain. Et donc avec des projets qui sont imaginés et après mis en œuvre directement par ces structures sur le terrain, quoi.
0: Effectivement, en fait, ce sont des structures. Alors le Sel travaille uniquement avec des associations locales reconnues, enregistrées et qui sont en plus portées par des chrétiens. On dit souvent des associations chrétiennes et la manière de travailler en fait de ces associations, pourquoi on accepte d'être en partenariat avec elles, c'est que justement elles sont souvent très ancrées dans la communauté dans laquelle elles interviennent où elles mettent en œuvre des projets. Et en fait, l'idée, c'est vraiment que ces projets viennent d'un besoin de la communauté. Okay. Le plus souvent, on a insiste dessus et le partenaire travaille justement en étant à l'écoute de ce qui se dit, le besoin ressenti au niveau de la communauté et nous le fait remonter et travailler un projet en ce sens.
1: Ouais, c'est vachement intéressant parce que alors moi je connais un petit peu maintenant le fonctionnement et ça m'apparaît évident, mais je pense que c'est bien de le redire que c'est pas ton service à Paris, le département des projets au sein du CEL qui imagine des projets, on pourrait faire des puits là avec une carte de l'Afrique sous les yeux. C'est vraiment des gens sur le terrain qui vivent là-bas, qui sont des gens qui vivent là-bas depuis toujours et qui ont des idées, qui ont des projets et ils vous présentent finalement leurs idées très concrètes qui fonctionnent parce qu'elles viennent du terrain et vous avez un regard après d'accompagnement sur ces projets-là.
0: Oui, tout à fait. C'est aussi c'est aussi un facteur de réussite des projets.
1: Okay.
0: Parce que souvent, dans le secteur du développement, de la solidarité internationale, il y a eu cette tendance à faire ce qu'on appelle un peu, désolé pour le côté anglais, mais du top-down. C'est-à-dire qu'on vient, on dépose un projet préfabriqué et on se dit que ça va tout résoudre. On a bien pensé aux problèmes et aux solutions derrière qu'on pourrait mettre en place. Mais souvent, la limite, c'est que lorsqu'on va dans ce sens-là, il n'y a pas d'appropriation de la communauté vis-à-vis de ces projets. Et je peux prendre un exemple des projets eau et assainissement. Hein. C'est vraiment quelque chose qui a été déploré par le passé. C'est que plusieurs programmes d'eau sont venus avec on va installer des puits et ça va tout résoudre. Mmh. Mais en fait, il se passe quoi quand les puits ne fonctionnent plus? Qu'on les a installés, mais qu'on a juste dit à la communauté, voilà, vous avez de l'eau et c'est bon. Mais en fait, non, il faut que la communauté puisse vraiment, on parle d'appropriation, s'approprier l'ouvrage et se dire, on lui montre comment réparer ce puits-là, on lui dit que c'est son puits, c'est pas le nôtre, on n'est pas juste venu déposer quelque chose et offrir, mais c'est son puits, c'est son ouvrage. Et finalement, on fait participer la communauté à ce projet pour que derrière, ça puisse durer et que derrière, ils puissent réparer, ils puissent installer d'autres forages par la suite, etc.
1: Ouais, j'imagine que l'accès à l'eau, c'est un point particulièrement sensible, notamment dans certaines régions d'Afrique subsaharienne. L'Afrique subsaharienne, la région de l'Afrique peut-être la plus touchée par la pauvreté, je pense. Hein. Je ne dis pas de bêtises en disant ça.
0: Oui. Malheureusement, jusqu'à aujourd'hui, c'est la région la plus touchée par l'extrême pauvreté dans le monde. Et effectivement, la question de l'accès à l'eau, c'est une question, on va dire, primordiale. C'est un des premiers enjeux pour l'Afrique subsaharienne. Et on le voit encore. Il y a eu beaucoup de progrès qui ont été faits, il faut le dire, il faut le rappeler, il y a eu quand même beaucoup de progrès qui ont été faits depuis ces dernières années pour que les gens aient accès à l'eau. Mais il y a encore tellement de besoins, la preuve en est, on finance encore des projets d'accès à l'eau potable jusqu'à aujourd'hui au niveau du CEL.
1: Oui. Alors, c'est pour ceux qui connaissent Thomas Blanc, qui est un artiste, un louangeur, et qui est partenaire, ambassadeur du CEL.
0: Oui.
1: Lui, effectivement, s'est associé au CEL parce qu'il avait à cœur la construction d'un puits justement dans un village en Afrique. Et ce qui est assez intéressant, c'est que lui, il allait sur place. Oui. Et il m'a raconté l'histoire sur place où il m'a dit on était dans un village où il n'y avait pas l'eau. Et les gens, les enfants buvaient de l'eau de la flaque, où c'est vraiment, c'était de l'eau brune. Les gens étaient sales. Ils devaient faire des kilomètres pour aller chercher de l'eau. Et du coup, c'était très, très compliqué. Ils ne pouvaient pas faire autre chose. Et ils sont allés dans un autre village à côté où le puits avait été déjà installé. Et il avait dit rien à voir, quoi. Les gens peuvent se prendre en main parce qu'ils ont cette ressource et ça change tout, quoi. Donc moi, ça m'avait interpellé parce que lui, il avait un peu un regard extérieur, neutre sur tout ça, juste avec sa bonne volonté. Mais là, il découvrait vraiment le truc de ça change la donne, quoi.
0: Oui.
1: J'ai tendance à dire, parce que depuis 2019, t'as eu le temps de t'y faire. Est-ce que t'es encore émerveillé par ça, par ce forage, ce puits ou ce projet qui change la donne?
0: Oui, effectivement, je suis encore émerveillée quand je vais sur le terrain. Quand je suis au bureau, un peu moins, on va dire. Parce que c'est bon, je commence à avoir l'habitude des demandes, des projets.
1: Ouais.
0: Mais à chaque fois que j'y vais, je me dis, mais effectivement, ça a tout son sens. Et quand on voit les gens, les communautés être tellement reconnaissantes pour ce puits, ce forage installé, on se dit, ah oui, effectivement... C'est vital.
1: Ouais. Alors, est-ce que tu peux un peu nous expliquer ton rôle, tu sais, justement, parce que donc 70 partenaires, donc il faut imaginer 70 structures, associations, etc., qui ont des projets, qui ont des bonnes idées, qui vous contactent, et toi, tu traites avec ton équipe, hein, donc tu fais partie d'une équipe, ces demandes. Et comment est-ce que tu fais, qu'est-ce que tu analyses et comment tu accompagnes derrière si jamais le projet est validé, donc c'est-à-dire qu'il y a un financement qui est débloqué pour aider ce projet?
0: Ok, déjà merci de le rappeler que je ne suis pas toute seule, 70 partenaires, ça fait beaucoup. Mais en fait, ce qui se passe, c'est que ben, moi, je vais vraiment accompagner dès la demande qui est réceptionnée au niveau du CEL jusqu'à la fin du projet.
1: Okay.
0: J'accompagne à distance, bien évidemment, mais ça va être ben, dès le départ, quand l'association, une des associations parmi les 70, envoie une demande pour un nouveau projet. Je réceptionne, j'étudie avec le partenaire.
1: Tu te fais des visios avec eux comme ça?
0: Bah, là, de plus en plus. En fait, c'est marrant parce que ça, c'est un avantage de la Covid-19.
1: Ouais, c'est vrai.
0: Ça a développé justement l'usage de Zoom ou d'autres plateformes comme ça, d'outils où on peut s'appeler et en visio. Et ça marche plutôt pas mal même pour les partenaires, sachant que des fois, c'est compliqué le réseau, mais ça va. Donc, oui, c'est pas mal d'échanges par mail et des appels, effectivement, pour discuter du projet, comprendre effectivement, parce que il y a aussi, faut comprendre que quand on travaille avec ce mode de fonctionnement, partenaire et association en France, on part quand même avec un challenge qui est le travail interculturel, si je peux dire.
1: Ah, bien sûr.
0: Donc, des fois, c'est le partenaire, il écrit quelque chose, mais moi, je le comprends à ma manière, en bonne française que je suis.
1: Ouais.
0: Pourtant, j'ai des origines, mais voilà. Et donc, il faut vraiment comprendre ce qu'il veut faire derrière. Des fois, ce n'est pas aussi évident, mais c'est d'où l'importance de discuter, de peut-être réajuster aussi certaines choses avec lui, sans modifier son projet, parce que ça reste le sien. Et ensuite, de présenter ce projet à une commission qu'on appelle la commission des projets du CEL, qui est déléguée en fait par le conseil d'administration pour pouvoir décider des financements. Donc, c'est pas moi, Anaïs, qui vais dire tel projet on le finance ou pas. Moi, je vais juste le présenter à cette commission et donner mon avis. Si je pense que c'est un très bon projet, ben, je vais vraiment aller dans ce sens-là et insister, le défendre. Si je pense qu'il y a quelque chose à retravailler ou que ce n'est pas forcément un projet approprié pour la communauté, je vais le dire et être franche. Et souvent, effectivement, la commission se base sur mon avis et l'avis de mes collègues chargés de projet. Et une fois que c'est financé, bah, là, c'est toute la phase de suivi où bah, je vais vraiment rester en contact avec le partenaire, où je vais lui demander de nous envoyer un rapport. C'est de la redevabilité. Effectivement, nous, on envoie des sous, mais il faut que derrière, on puisse savoir exactement ce qui se fait. Et je n'ai pas tous les jours le temps de l'appeler et lui dire, bon, là, telle activité a été faite ou pas. Ça passe surtout par des rapports qui sont envoyés. Et je dois analyser ces rapports et échanger avec lui par rapport à ce qui a été mis. Et il y a la phase aussi où je vais sur le terrain, rencontrer le partenaire, rencontrer les communautés bénéficiaires des projets et voir les ouvrages, si c'est un ouvrage qui a été financé.
1: Ok. Tu vas voir tous les projets qui sont financés, que tu accompagnes après, que tu suis, ou est-ce qu'il y en a certains que tu ne peux pas aller voir sur le terrain et puis il y a des photos qui sont envoyées?
0: Effectivement, il y en a certains, c'est difficile d'aller sur le terrain, soit c'est parce que c'est pour des raisons sécuritaires, ça bouge pas mal hein, dans ces zones-là, donc il y a des fois des endroits où on peut plus trop se rendre. Par exemple, l'exemple du Burkina Faso, ça fait quelques années où on y va encore un peu maintenant, mais surtout au niveau de la capitale, mais on n'a pas que des projets dans la capitale, donc c'est difficile d'aller voir ces projets-là, ou des fois c'est juste que c'est pas moi qui y vais, mais c'est un autre collègue qui y va pour moi,
1: oui,
0: et voilà, vice versa.
1: Ok, c'est vachement intéressant parce que ça permet vraiment de valider que les sous qui sont débloqués ici, et sans que ça soit un truc de je vous domine et quoi, mais c'est que ça serve au projet qui a été convenu ensemble, quoi, et oui, pas autre chose, quoi. Parce que j'ai cette idée là, je sais pas, c'est cliché absolu, tu vois, j'y connais pas grand chose, tu vois, mais j'ai l'idée que il y a une corruption forte en Afrique subsaharienne notamment, sur les questions d'aide humanitaire, que des fois malheureusement l'aide qu'on peut donner, l'argent qu'on peut donner n'arrive pas dans la bonne poche.
0: Oui, oui. Yeah. c'est vrai qu'il y a, ce problème de la corruption et, qui est plus ou moins forte selon les pays.
1: Okay.
0: D'ailleurs, il ne faut pas généraliser.
1: Oui, voilà, j'étais dans un cliché absolu, hein, je confesse. Hein, ouais.
0: Mais selon les pays, effectivement, c'est la corruption, on va dire qu'elle est endémique et donc c'est plus compliqué. C'est pour ça que, j'insiste, on travaille avec des associations en plus chrétiennes. Donc, on est vraiment dans un rapport de confiance, de fraternité. Ouais. Mais la confiance n'exclut pas le contrôle. Donc, d'où l'importance de redevabilité. Nos partenaires le comprennent très bien, l'entendent très bien, que c'est normal de justifier les activités réalisées, justifier l'utilisation des fonds. Et au-delà de la corruption, même, j'ai envie de dire, qui est dans les pays, c'est partout, que ce soit en France ou peu importe, c'est dès lors qu'on confie justement les fonds pour faire une action par une autre personne, et c'est pas nous-mêmes qui avons raison, il y a toujours cette possibilité de détournement de fonds.
1: Oui, oui. Oui, puis c'est bien d'être réaliste, de pas être... enfin, ouais, il s'agit de bien faire les choses et puis de suivre les choses pour que les choses se fassent bien. Question concrète, est-ce que tu peux nous parler peut-être des derniers projets que tu as suivis, qu'on se projette dans des réalités très très concrètes, dans quel pays, quel partenaire, quel type de projet, parce que on va le détailler tout à l'heure, mais il y a plein de types de projets, il y a pas que l'accès à l'eau, il y a l'agriculture, on vient donner une machine qui permettra vraiment de développer l'agriculture et de générer un cercle vertueux, il y a le ticket repas pour les enfants, enfin il existe plein de projets possibles pour qu'on peut soutenir, hein, nous ici en France. Est-ce que tu peux nous parler des quelques derniers projets sur lesquels tu as bossé?
0: Alors, je réfléchis, dernier projet. Hein,
1: Ça ressort les dossiers, là.
0: Je ressors les dossiers un peu. Je vais essayer de changer de type de projet parce que je vais parler l'eau plus facilement étant donné que j'ai suivi des projets eau pendant très longtemps.
1: Ok.
0: Donc, c'est bien naturel.
1: C'était madame projet eau.
0: Exactement. Donc, ça me vient assez naturellement de parler des projets eau. Mais parmi les derniers projets que j'ai pu suivre, intéressant, il y a eu les projets de formation professionnelle pour les jeunes. Pour les jeunes, il y en a un que j'ai pu suivre pendant plusieurs années là au Mali. Il est encore en cours. Donc ça, c'est un projet qui a été mis en place en fait pour des jeunes qui, on va dire, qui étaient en rupture un peu familiale et en rupture vis-à-vis de la société. C'est pas des jeunes qui forcément vivent dans la rue, mais c'est des jeunes qui étaient déscolarisés. Qui, oui, voilà, souvent avaient du mal avec la famille. Et donc, on a ce partenaire-là au Mali qui a justement pensé à un projet pour accompagner ces jeunes. Et comment il travaille, en fait, il met beaucoup le sport au centre de ses activités.
1: Okay.
0: Donc, souvent, ce qu'il organise, c'est un peu des sessions de sport, des grandes activités sportives pour attirer les jeunes. Et autour, en fait, il y a vraiment une approche très holistique. À la fois, il y a une sensibilisation pour les jeunes. À la fois, il y a un apport un peu biblique aussi pour ces jeunes-là. En plus, je rappelle, on est au Mali. C'est pas forcément tout le monde qui est ouvert à la religion chrétienne, ou du moins qui est chrétien. Et par la suite, au travers de ces camps, ils arrivent justement à attirer certains jeunes et leur proposer justement de rejoindre un programme où ils pourront être formés, ne pas rester en fait en rupture sociale et juste être là, errer toute la journée et ne rien faire, mais vraiment apprendre un métier et être formé dans une institution de formation. On pourrait dire que c'est l'équivalent d'un CAP. C'est reconnu par l'État, c'est une structure privée. Et pendant 3 ans, ces jeunes sont accompagnés. Et c'est intéressant de voir parce que les familles témoignent justement qu'au travers de ce projet, ils voient souvent un changement de comportement au niveau des jeunes. Ils voient vraiment une transformation petit à petit se faire et ça, c'est encourageant.
1: Très cool. C'est marrant parce que je me sens presque bête. Parce que, tu sais, moi, quand t'allais me parler de projets de développement en Afrique subsaharienne, tu sais, je vois ces images du petit enfant noir, le ventre gonflé, en malnutrition, dans une extrême pauvreté. Et presque, je pense que c'est ça le terrain. tu vois, moi, le cliché de l'Européen, là, etc. Et je suis jamais allé sur place, hein, j'ai jamais été en Afrique. Et bien sûr que quand tu connais un peu la situation ici de l'aide sociale en France, tu sais qu'il y a des jeunes qui sont en décrochage d'une manière ou d'une autre et que c'est vraiment important d'être en connexion avec eux et d'essayer de leur proposer quelque chose. Et bien sûr, il y a des jeunes de la même manière au Mali ou partout en Afrique, partout dans le monde. Donc c'est extrêmement intéressant parce que ça vient nous ramener aussi... Tu bosses dans le vrai, quoi. Tu bosses pas dans les fantasmes qu'on a de l'aide humanitaire.
0: Exactement. Et j'ai envie de dire, en fait, je vais préciser quelque chose et pourquoi j'aime beaucoup ce projet qui m'est venu directement à l'esprit, c'est que l'un des défis pour l'Afrique subsaharienne, c'est les jeunes. La population en Afrique, elle est extrêmement jeune. J'ai pas les données en tête, mais c'est plus de la moitié de la population, ça c'est sûr. Et même quand on va sur le terrain, on voit des jeunes partout. Donc il y a vraiment un défi sur eux et là où peut-être on peut se dire effectivement c'est la même chose qu'ici, mais c'est que souvent là-bas les structures elles sont défaillantes, les structures étatiques. C'est-à-dire qu'un jeune vraiment en rupture, il est dans un cercle d'extrême pauvreté automatiquement. Et en plus il y a moins de possibilités de se faire former. Ici j'ai parlé de l'équivalent du CAP, le CAP limite il est gratuit, on s'en rend pas compte, il y a les impôts tout ça, mais là-bas il faut le payer directement et c'est souvent inaccessible justement pour des jeunes qui sont issus de familles très pauvres. Donc c'est vraiment ce moyen de donner un coup de pouce pour sortir de cette extrême pauvreté là que les partenaires font, surtout pour les jeunes dans ce type d'exemple.
1: On allume l'étincelle, hein, c'est marrant. J'étais marqué par un projet qui avait été mené, je ne sais pas si c'est toi qui l'avais suivi, d'aide à l'agriculture justement, donc dans le cadre d'une, je crois que vous appelez ça impulsion économique, hein, donc c'est, on vient donner cette petite pitchonette, cette petite aide au début, puis après hop, les choses fonctionnent toutes seules. Et cette dame qui expliquait, une agricultrice, j'imagine qu'il y a beaucoup d'agriculteurs aussi, je crois que c'est au Tchad, qui expliquait que bon, en fait elle dépensait tout son argent dans la transformation chez un sous-traitant, en fait, de ce qu'elle récoltait, quoi, avec son équipe. C'était toute une équipe de femmes. Et en fait, le fait qu'il y ait une machine, plusieurs machines qui soient données dans le cadre d'un programme, ben, ça fait qu'elles ont pu transformer elles-mêmes leurs denrées alimentaires. Alors, c'est des trucs à moudre. Là, tu te rends compte que tu es complètement déconnecté de ça. Tu sais même plus comment ça fonctionne, les machines. En tout cas, elle avait l'air d'être une spécialiste, quoi. Hop, et puis, elle transforme elle-même. Et d'un seul coup, elle double son revenu.
0: Oui.
1: Et d'un seul coup, elle expliquait qu'elle peut d'un seul coup être au service du plus pauvre chez elle, qu'elle peut. Enfin, moi, j'ai trouvé ça magnifique, quoi. Et tout ça grâce à un petit coup de pouce. On retrouve cette même dynamique là, du coup aussi, j'imagine, dans les projets agriculture, quoi.
0: Oui, dans les projets agriculture, il y a vraiment cette idée là. Souvent, en fait, ce qui est difficile pour les agriculteurs, déjà, faut le rappeler que la plupart des gens vivent de l'agriculture en Afrique, ouais. C'est très rural. Et donc, la difficulté, c'est que le travail reste encore très, très difficile. Bon, l'agriculture, de manière générale, je pense que c'est dur partout. Mais ici, on ne se rend pas compte, tout est mécanisé. Les agriculteurs ont aussi leurs difficultés à leur niveau, mais voilà, il y a eu quand même beaucoup d'efforts faits depuis toutes ces années, et alors que en Afrique il y a encore tellement de limites au niveau de l'accès pour des équipements, des semences améliorées aussi, et justement c'est là où souvent nos partenaires interviennent, c'est équiper les agriculteurs, leur donner accès à des meilleures semences, les aider aussi à apprendre d'autres techniques pour justement augmenter leur rendement. Et ça fait la différence.
1: Ouais. Ouais, et puis cette dame que je citais, elle était très chou, hein, parce que le premier truc qu'elle dit, après avoir dit « Ah, j'ai doublé mon revenu », elle dit « Ah, bah, je peux envoyer mes enfants à l'école correctement, et s'il y a quelqu'un qui passe et qui a faim, je peux lui donner à manger. » Moi, je me suis dit, toi, tu sors de la grosse galère, tu es un tout petit peu mieux, la première chose que tu penses, c'est bon, bien sûr, tes enfants, et paf, et aider. Moi, j'ai trouvé ça, cette dame, elle m'a beaucoup ému. Et donc, là, j'imagine que c'est l'une des partenaires maire sur place, comme l'une des fameuses 70 qu'on retrouve. Est-ce que... Ah oui, l'accès à l'eau, est-ce que, parce que je crois que c'est quelque chose qui touche, enfin je sais pas, c'est, encore je rentre dans mes clichés, hein, tu m'excuseras, là, je déverse, hein, j'y vais. l'accès à l'eau, je reviens dessus, parce que je crois que c'est quelque chose qui interpelle tout particulièrement les gens ici, de se dire que par endroit en Afrique subsaharienne, notamment des femmes, font des heures de marche pour aller chercher de l'eau. Elles reviennent chargées comme des mules, c'est le vrai terme, je crois. Et puis du coup, elles passent leur journée à ça, à chercher de l'eau. Et du coup, je reviens sur un projet d'accès à l'eau. Est-ce que tu peux nous en citer un qui t'a particulièrement impacté ? J'évoquais celui de Thomas Blanc tout à l'heure, mais un projet d'accès à l'eau où toi, tu t'es dit, tiens, là, ça a tout changé, quoi.
0: Il
1: y en a de temps.
0: Un qui a tout changé. J'ai envie de dire, ils changent tous.
1: Ok. Un qui t'apparaît.
0: Un qui m'a parlé, peut-être pas parce que ça m'a impacté dans le sens où je me suis dit, waouh, ça a tout changé. Mais parce que j'ai réalisé la difficulté. Je pense que c'est ça. C'est
1: que c'était pas facile à mettre en œuvre.
0: Que c'était pas facile. Quand on parle justement de cette réalité, tu l'as dit, hein, les femmes qui vont chercher l'eau avec les petits enfants et tout, c'est beau sur le papier, c'est bon, on en entend parler, mais le voir, c'est différent. Et il y a un partenaire au Congo qui, lui, aménage des sources. En fait, lui, il va pas installer des puits. Ni des forages, parce que déjà, c'est très coûteux. Hein. On ne se rend pas compte, le forage, même s'il y a des forages qui sont devenus un peu moins chers à force avec le temps, mais ça reste quand même coûteux. Et quand on veut installer plusieurs forages, ça, d'un seul coup, ça monte très haut. Et donc, lui, ce qu'il fait, c'est qu'il part en fait des sources qui existent, parce que dans la région où il se trouve au Congo, c'est très vallonné. Et donc, y a pas mal de sources partout. Et ce qu'il fait, c'est juste rendre la source vraiment propre, vraiment aménager un tuyau, vraiment protéger la chambre de captage, en fait là où sort la source, la protéger pour éviter toute contamination, et comme ça l'eau reste propre et potable, consommable. Et quand je suis allée le voir sur le terrain, j'y étais encore cette année. J'y étais il y a pas très longtemps. Et du coup, ce que j'ai pu voir, en fait, la première fois quand je l'ai vu, c'est vraiment les femmes qui descendaient. Et j'ai fait avec elles, hein, qui descendaient depuis le haut de la colline ou la petite montagne jusqu'en bas de la source avec le bidon de 25 litres. Alors moi déjà, juste dans ma chambre d'hôtel, parce qu'on nous laisse toujours les bidons d'eau au cas où il y a une coupure, soulever le 25 litres juste pour mettre dans mon seau, j'y arrive pas.
1: Ouais.
0: Alors elle descendre et remonter avec deux bidons, voire trois bidons, je sais pas comment elles font. Et en plus, c'est avoir les petits-enfants qui le font et qui marchent plus vite que moi en plus.
1: Ah oui.
0: C'est donc là tu réalises, tu te dis ah oui, c'est effectivement c'est leur réalité, c'est leur quotidien. Et quand on te dit là on a aménagé un forage ou là on a aménagé un puits ou on a rangé une source qui est un peu plus proche et du coup ils ont jusqu'à descendre et monter, pas juste marcher 4 km et descendre et monter, ça fait la différence effectivement.
1: On sent, c'est terrible. Enfin moi, je sais pas comment tu te sens en rentrant de ce genre de voyage, mais tu dois te sentir tout. Tu sais quoi, tu ouvres le robinet et puis et que nous Français, en plus on arrive à râler en disant oh c'est pas assez chaud tout de suite. Tu sais, ça doit te rendre fou un petit peu, non, de ce côté de on a tellement de choses et on arrive encore tellement à se plaindre. C'est notre spécialité nationale aussi. Hein.
0: Ça c'est vrai, c'est vrai. C'est vrai que la première fois, après mon premier voyage, ça m'a fait ça. Ça m'a vraiment, on va dire, choqué. J'étais mais oh là là, on ne se rend pas compte de tout ce qu'on a, les transports et autres. Mais après, j'ai envie de dire, on s'habitue à force d'aller sur le terrain. Mais c'est sûr que, à force, je vois la vie différemment, on va dire.
1: Ah, c'est vrai, ça t'a nourri, toi ?
0: Oui, c'est sûr, c'est sûr. C'est des exemples tout bêtes, mais... J'essaye d'être plus patiente quand il y a un souci de transport, en me disant moi j'ai le transport en commun. J'ai dit j'essaye. Hein. C'est pas parfait.
1: Tu restes parisienne.
0: Mais je reste parisienne.
1: C'est excellent. Tu le disais tout à l'heure, et je veux juste qu'on peut-être termine cette séquence là-dessus. Tout repose sur la confiance. Le SEL, ici en France, qui collecte des fonds, accorde sa confiance à des partenaires qui sont sur le terrain, donc les 70 partenaires. Et toi, tous les ans, tu m'avais dit, tu as 10-15 projets que tu accompagnes, que tu suis pour que tout se passe bien, que les fonds aussi arrivent à bon port.
0: Oui.
1: Donc tout repose sur la confiance. Et tu m'as dit que du coup, ce qui est important, c'est nourrir le lien.
0: Oui.
1: Qui permet de, comment dirais-je, de veiller sur cette confiance, je voyais la petite flamme de la confiance qui brûle et puis qui est un peu fragile, mais qui en même temps est très importante, qui est au milieu de tout ça. Et comment est-ce que tu fais justement pour travailler le lien, pour garder un lien qualitatif? Et comme dit, il y a quand même des différences culturelles fortes.
0: Effectivement, déjà, la plupart de nos partenaires, c'est des partenaires aussi de longue date, la plupart.
1: Okay.
0: Donc ça aide. Ça aide à garder du lien, peu importe pour le chargé de projet qui arrive, parce que finalement, c'est une relation qui est hors du chargé de projet. C'est une relation vraiment entre
1: le SEL ici.
0: SEL et l'association.
1: Ouais.
0: Donc ça, c'est aussi quelque chose qui aide. Et après, au niveau de la relation, ce qui c'est vraiment tous les échanges qu'on peut avoir. L'association, quand elle sent qu'on est vraiment intéressé, qu'on n'est pas juste là pour dire bon, est-ce que vous avez bien fait ceci, vous avez bien fait cela, mais qu'il y a un réel intérêt, il y a une réelle écoute aussi de notre part, ça aide aussi à nouer ce lien de confiance. Et souvent, j'entends des partenaires le dire, et ce n'est pas pour nous vanter, mais ils le disent vraiment, on se sent écouté avec le SEL, on se sent vraiment compris. On sent qu'il y a une certaine flexibilité envers nous qu'on n'aurait pas forcément avec d'autres partenaires. Et donc, je pense que ça aide. Après, il y a aussi le fait aussi de rencontrer les partenaires sur place. Ça rajoute quelque chose en plus de les voir aussi tous les ans ou tous les deux ans. Voilà.
1: Ouais, là aussi, je voyais une vidéo de témoignage d'un des partenaires du SEL. Sur le terrain, je ne sais plus quel pays d'Afrique subsaharienne, et qui disait, il disait cette phrase, de la manière dont on m'a écouté, et il parlait du rapport avec le SEL à Paris en l'occurrence, moi j'essaye d'avoir le même relationnel avec les plus démunis que je croise sur le terrain en Afrique, le pasteur d'une ADD en Afrique qui expliquait ça, quoi. Donc très, très chouette. Alors justement, passons un peu au terrain. Tu fais des voyages terrain, tu as expliqué, hein. Donc tu fais pas que suivre des projets, vérifier les budgets, vérifier la cohérence par rapport à la communauté, puis traiter ça aussi en matière de financement, tout ça, ça se passe à Paris. Mais il y a des fois où tu prends tes valises, hop, et tu vas sur le terrain. Donc tu vas rendre visite à l'un de ces 70 partenaires à chaque fois, ou plusieurs, j'imagine qu'à chaque fois il y a un petit tracé, un petit circuit.
0: Oui, pour rentabiliser le voyage.
1: J'imagine. Est-ce que tu peux me dire combien de fois déjà par an, en moyenne, grosso modo, tu vas sur place? Est-ce que c'est deux fois? Est-ce que c'est quatre fois, grosso modo, en moyenne?
0: En moyenne, c'est deux fois. Au moins deux voyages.
1: Oui.
0: Ça peut arriver, mais c'est rare, trois fois. Mais c'est vraiment deux voyages par chargé de projet.
1: Ok. Et du coup, tu vas visiter combien de projets, généralement, quand tu vas, tu restes une semaine, dix jours?
0: En moyenne, la durée, c'est deux semaines.
1: Okay.
0: Deux semaines pour un voyage. Et en fait, ça va dépendre aussi du pays où on se trouve. Il y a des pays où on a peut-être un peu moins d'associations partenaires.
1: Oui.
0: Donc, on va peut-être visiter 5-6 projets, on va dire. 5-6 partenaires, même, parce que des fois, les partenaires ont plusieurs projets en même temps. Et il y a des pays où il y a un peu plus de partenaires, donc c'est plus compliqué, ou voilà, on s'organise différemment.
1: Tu m'as parlé, quand je t'ai demandé les derniers voyages terrain que tu avais fait, tu m'as parlé de République démocratique du Congo, tu m'as parlé du Togo. Est-ce que tu peux me raconter un petit peu ce que tu avais fait sur place?
0: Les deux pays, ça a été un voyage assez similaire. Et oui, en plus, même le nombre de partenaires était assez similaire. Du coup, ça consistait en fait à aller vraiment visiter chacun des partenaires, prendre 2-3 jours avec eux, aller voir sur le terrain les projets et rencontrer les bénéficiaires, discuter avec eux autant que possible, bien sûr. et aussi prendre un temps de discuter avec le partenaire aussi sur sur ce qu'il a envie de faire pour l'avenir, sur ce qu'il veut ajuster aussi, parce que voilà, nous on a conscience que c'est compliqué aussi pour eux sur le terrain, et donc avec les difficultés qu'ils ont pu rencontrer, qu'est-ce qu'on peut ajuster, et c'est plus facile d'avoir ces discussions là justement quand on est sur place, parce que on voit tout de suite, on comprend mieux que quand on est à distance. Donc ça a été ça. Après, il y a eu aussi

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1: On est aujourd'hui dans Romains 8, versets 18 à 39, dans le Nouveau Testament. Comme des enfants se haussent pour guetter l'arrivée d'un cortège, on est impatient de voir ce que Dieu prévoit pour l'avenir. Un jour, on échangera ce vieux monde pour un nouveau, et nos vieux corps pour de nouveaux. Dieu appelle nos corps des tentes croulantes, et on est impatient d'accéder à notre vraie demeure, nos corps ressuscités. Ça arrivera à l'enlèvement, qui sera suivi du tribunal de Christ quand on recevra davantage de notre héritage glorieux. On peut en croire Dieu et espérer le jour où nous vivrons ce qu'il a promis. Si Romains est le plus grand livre de la Bible, et si le chapitre 8 est l'apogée, alors le verset 28 en est le comble. On se repose dans la confiance en Dieu, croyant qu'il contrôle et fait tout coopérer à notre bien ultime. Cette promesse est pour ceux qui aiment Dieu. L'amour est notre marque de naissance. C'est le seul endroit de Romains où Paul parle de l'amour du croyant pour Dieu. Ailleurs, on a seulement l'amour de Dieu pour nous. Si tu trouves difficile de croire que Dieu t'aime, alors tu auras de la peine à aimer Dieu. Crois Dieu et ton amour sincère pour lui t'apportera joie et lumière. Romains 8, 28 nous assure aussi que peu importe que ce qui t'arrive soit bon, mauvais, sombre, lumineux, facile ou difficile, Dieu veillera à ce que ça concourt à ton bien. Accroche-toi à cette vérité, il n'y a pas de hasard. Comme appelé de Dieu, un jour on se rappellera notre vie en disant « Tout ça a apporté du bien ». Aussi Dieu dit « Quand je t'ai appelé, je savais que je pourrais te porter jusqu'au bout. Ça ne dépendra pas de ton succès, mais du mien. » Il n'y a aucune place pour la fierté humaine dans ce processus. Tout est l'œuvre de Dieu, sa sagesse et son but en action. La prédestination signifie que quand Dieu te sauve, il ira jusqu'au bout. Si Dieu est pour nous, qui peut être contre nous? Aujourd'hui, Dieu est pour toi. Il t'a donné Jésus et avec lui, il te fait cadeau de tout le nécessaire pour cette vie et la prochaine. Est-ce que quelque chose peut mal tourner? Non, rien ne nous séparera de l'amour de Jésus-Christ. Et les problèmes, peuvent-ils empêcher Dieu d'agir? Non, Jésus ne le permettra pas. Tribulation ou angoisse? Tu peux penser que Dieu t'a lâché, mais non. La persécution? Si quelqu'un t'attaque, ça te séparerait de l'amour de Dieu? Jamais. La faim ou le dénuement ou le péril ou l'épée de son existence, Paul sait qu'ils n'entraveront pas l'amour de Christ. C'est le salut glorieux de Dieu. Mais dans toutes ces choses, on est plus que vainqueur par celui qui nous a aimés. Nous gagnons car quelqu'un gagne pour nous. Notre vie victorieuse n'est pas notre vie, c'est sa vie. On peut être sûr de ça. La mort ne peut nous séparer, ni la vie, si dure soit-elle. Rien d'aujourd'hui ni demain ne peut nous séparer non plus. Une histoire d'amour est au cœur du salut. Nous l'aimons car il nous a aimés le premier. On commence Romains 8 par « aucune condamnation ». On le termine ici avec « aucune séparation » et entre deux, « toute chose concourt au bien ». Dans le prochain épisode, on s'intéresse au peuple de Dieu, les Juifs.
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sachant pour les miens. 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
1: En Matthieu 25, le verset 13 nous dit « C'est pourquoi tenez-vous en éveil, car vous ne savez ni le jour ni l'heure de ma venue, dit Jésus. » Veillez, gardez comme nos multiples appareils notre petite diode rouge allumée. Exactement comme un appareil en veille, nous sommes appelés à nous tenir prêts. Pour que Dieu nous réveille, c'est lui qui tient la télécommande.
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1: 1 minute, s'il vous plaît, au micro, votre serviteur Moïse Arou, assisté à la technique par Thérèse. Eh bien, une fois n'est pas coutume, parlons musique. Vous connaissez Mozart, Beethoven et Schubert. Et même si vous n'êtes pas très ferré en musique classique, vous avez entendu parler d'un morceau de musique qui s'appelle « La symphonie inachevée ». Bien. Eh bien, savez-vous pourquoi on l'appelle « inachevée » ? Eh bien, la première idée que l'on a quand on dit que c'est une symphonie inachevée, c'est que l'auteur qui l'a écrit n'a pas pu l'achever parce qu'il est mort. La mort a suspendu son travail. Eh bien, pas du tout. C'est entièrement faux. C'est pas la mort qui a arrêté la symphonie, c'est la beauté, je m'explique. Les deux premiers mouvements de la symphonie sont si beaux que Schubert n'a jamais réussi à en écrire une troisième qui ait pu lui paraître digne d'être à la suite des deux premiers. Et il a eu la force de laisser cette œuvre inachevée plutôt que de l'abîmer. Quel rapport avec nos vies ? Écoutez, nos œuvres. À nous sont souvent aussi des œuvres, on a bien commencé dans la vie. Et la Bible dit que l'important, ce n'est pas de bien commencer, c'est de bien terminer. Car en tout temps, il faut considérer la fin. Alors on commence bien, tenez, on commence une belle histoire d'amour. Et après quoi ? Eh bien, on la massacre. Notre œuvre n'est pas inachevée, et notre œuvre ne s'appelle pas l'inachevé, s'appellera la massacrée. On devrait toujours agir de telle sorte que ce que nous sommes en train de faire mérite d'être bien fait. Et pour que ça soit bien fait, nous avons besoin de la main de Dieu. Car il a dit, si l'Éternel ne bâtit la maison, ceux qui la bâtissent en vain. Voulons-nous, en moins d'une minute, confier l'établissement de notre vie au Dieu de Jésus-Christ ?
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Je viens de la France. J'ai été élevée dans une famille très formidable, très unie, avec des parents aimants. Je peux dire avec du recul, et surtout que maintenant j'ai des enfants, que mes parents étaient très chouettes et qu'on avait une vie de famille super. Bien sûr, ça n'a pas été parfait comme chez beaucoup, mais dans l'ensemble, ça s'est bien passé. Ma mère était catholique et avait une foi assez profonde, mais elle voyait tout ça un petit peu de loin. Mon père, lui, était athée, ou du moins il se disait athée. Il avait eu des expériences assez mauvaises avec les hommes d'église. Et de plus, à 18 ans, à cause de la guerre 40-45, il a été enfermé dans les camps de concentration. Ça a marqué toute sa vie aussi. Et il a été engagé dans la politique, dans le socialisme surtout à l'époque. Et il en voulait quelque part peut-être plus à l'Église qu'à Dieu. Et c'est pour ça qu'il se disait athée. Mais malgré tout, il y avait des vraies valeurs dans notre vie de famille. Et nos parents nous ont bien éduqués. On nous a envoyés au catéchisme parce que c'était la norme. Et j'aimais beaucoup y aller, bien que j'apprenais des prières par cœur, que je me souviens encore maintenant, ou des actes de contrition, etc. Mais il y avait des choses qui étaient bonnes. Mais on nous apprenait plus tout ce style-là de prière, de choses à prendre par cœur, que vraiment la Bible et tout ce qui se dit dans les évangiles. Et encore à cette époque-là, les messes étaient en latin. Et c'était plus une morale qu'on nous apprenait que de connaître réellement Dieu. Mais quand même, à 12 ans, j'ai fait ma préparation pour faire ma communion solennelle, comme on disait à l'époque. Et là, il y avait un père missionnaire qui est venu de l'Afrique et qui nous a parlé de ce fardeau qu'il avait pour le monde africain, pour tout ce qui se passait là-bas. Il avait vraiment quelque chose d'aimant et quelque chose de lourd sur son cœur pour l'Afrique. Et c'est là que j'ai décidé, un jour, je serai infirmière et j'irai en Afrique. Et ça, je l'ai gardé tout le temps, même contre un peu mon père qui ne me voyait pas infirmière. Il me trouvait trop timide et il trouvait que j'avais un peu peur de tout. Mais j'ai tenu bon. J'ai passé une adolescence sans problème, ou presque. Et à 18 ans, mon père m'a dit, voilà, maintenant c'est le choix de choisir ta profession. Si tu veux être infirmière, on va t'aider. Tu choisis où tu veux aller, ou tu restes ici dans ta petite ville natale, en dessous de Bordeaux, là, Mont-de-Marsan, ou bien tu vas à Paris. Alors bien sûr, à 18 ans, on a envie de voyager un peu, et j'ai dit, ben, je vais aller à Paris. Et comme chez nous, quand on habite dans le sud, on dit qu'on monte à Paris. Alors à 18 ans, c'était en 68, je suis montée à Paris. Et mon père, qui lui était athée, je vous le redis, n'a rien trouvé de mieux que de me chercher une chambre, un logement, et de trouver au foyer de l'armée du salut, pour ceux qui connaissent, au palais de la femme. Alors me voilà débarquée avec mes deux grosses valises en provinciale et dans ce foyer. Et là, croyez-moi, j'ai été très, très impressionnée. D'une part, je suivais ses études dans les grands hôpitaux de Paris, à la Salpêtrière, à la Pitié. 25 ans en arrière, c'était encore des salles communes. Je me souviens d'une salle commune où il y avait 30 malades et un seul robinet. C'était très impressionnant. J'étais confrontée à la souffrance, à la mort aussi, et puis à tout ce problème de société qu'il y avait à l'époque, dans les années 68 et 69. Et puis, je faisais mes stages là et je revenais après dans ce foyer où je logeais. C'était des grandes discussions avec les étudiantes qui étaient là sur l'existentialisme, pourquoi la mort, pourquoi ceci. Mais bien sûr, on avait beaucoup de discussions, mais pas toujours des réponses très valables. Et puis je voyais ces salutistes, certaines du même âge que nous, avec un gros livre noir sous leurs bras et des grands sourires, et qui venaient nous inviter à des rencontres.

0: ou qui venaient s'intéresser à nous, comment on allait. Et ça a été mon premier contact avec la Bible. Je n'ai jamais entendu parler de la Bible avant l'âge de 18 ans. Bien sûr, à l'école, j'avais étudié l'histoire, j'avais étudié la réforme et tout ça, mais ça m'était passé au-dessus, c'était que de l'histoire. Mais là, voilà que je voyais ces dames qui aimaient ce gros livre, qu'il avait toujours, et qui en parlaient avec quelque chose de très profond et de très réel. À la même époque, dans ce foyer, j'ai rencontré une jeune dame qui, elle, disait qu'elle avait eu sa vie bouleversée par Jésus. Alors pour moi, c'était un langage tout nouveau. Mais elle avait un sourire tellement grand que j'ai voulu m'intéresser un petit peu à elle. Elle faisait aussi des études infirmières, ce qui nous rapprochait aussi. Et elle m'a raconté sa vie et ça m'a choquée. C'était une fille qui venait de l'assistance publique en France, qui était orpheline, qui toute sa vie avait recherché de l'amour. Elle était arrivée à une tellement grande soif d'amour, de recherche de l'amour, que non seulement elle recherchait dans des médicaments et la drogue, mais en plus dans le métro, elle doublait les gens, elle courait vite pour ouvrir la porte, pour que la personne qui la suit derrière se retourne et lui dise merci. Tellement elle recherchait le contact et elle avait soif d'être aimée. Et elle m'a dit, un jour, j'ai rencontré Dieu, j'ai rencontré Jésus-Christ et j'ai laissé tout cela, la drogue, et j'ai enfin retrouvé cet amour que j'ai recherché toute ma vie. Alors son témoignage m'a bouleversée. Je me suis dit, moi, j'ai jamais entendu parler de Dieu si présent dans une vie. Moi, je croyais que Dieu existait, qu'il était là-haut, mais que c'était un peu trop compliqué de l'atteindre et que de toute façon, on était tellement nombreux sur Terre et il y avait tellement de problèmes qu'il ne s'intéressait pas à nous. Il avait trop de travail. Je ne pouvais pas imaginer Dieu venir tout près de moi. Je n'aurais jamais pensé. Alors, cette jeune dame qui s'appelle Monique, cette jeune infirmière, m'a proposé de venir à une rencontre dans une église. Et ça a été pour moi la première fois où j'ai entendu un pasteur qui parlait, qui a ouvert cette Bible et qui a parlé de Jésus. Et de ce Jésus qui voulait faire une rencontre avec moi, qui voulait être tout près de moi. C'était un langage que je ne comprenais pas complètement. Mais là, j'ai quand même réalisé que je devais faire un pas et m'approcher de Jésus, que simplement dire « je ne comprends pas, mais je veux bien te connaître ». Et c'est ça, et c'est cette rencontre qui a bouleversé, changé toute ma vie. Je crois que jusqu'à ce moment-là, je croyais que Dieu existait. Mais là, enfin, j'ai rencontré une personne, la personne de Jésus-Christ. Et lorsque j'étais enfant, je disais souvent dans mes prières le soir, et je vous voyais Dieu à l'époque, on vous voyait Dieu à l'Église catholique, je disais « Dieu, si un jour je vous rencontre, alors je vous servirai toute ma vie ». Et c'est vrai que, comme disent mes enfants, la vie est dure, mais Dieu est bon. Et c'est vrai que ce n'est pas toujours facile de vivre, d'être aussi des missionnaires, mais c'est quand même un grand privilège de servir ce Dieu d'amour et ce Dieu si fidèle qui a marqué notre vie.
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1: Bonjour, aujourd'hui nous allons parler des anticorps de l'AMA qui traitent les troubles mentaux. Les troubles mentaux sont un des domaines de santé publique dont les traitements ont connu le moins de progrès au cours des 50 dernières années. Si les traitements actuels réduisent quelques symptômes, ils font très peu d'effet sur les troubles cognitifs qui handicapent les patients chaque jour. Ces troubles cognitifs altèrent surtout la concentration, la mémoire, l'organisation et l'affluence verbale. Depuis ces 20 dernières années, la recherche s'est concentrée sur un messager chimique majeur, le glutamate. Notre cerveau héberge des récepteurs particuliers du glutamate qui semblent essentiels pour améliorer les troubles cognitifs. Mais pour atteindre le cerveau, il faut traverser d'abord la barrière hémato-encéphalique. Aujourd'hui, la majorité des traitements en cours de développement reposent sur des petites molécules chimiques. La majorité des essais cliniques de ces traitements ont échoué en raison d'effets secondaires et surtout d'un manque d'efficacité. Ce manque d'efficacité tient à la taille, pourtant petite, de ces molécules qui leur interdit la traversée de la barrière hémato-encéphalique. Les chercheurs explorent désormais une alternative plus naturelle, les anticorps thérapeutiques. Ces protéines, produites naturellement par notre système immunitaire, sont hautement spécifiques et sont biodégradables, bien tolérées et conçues pour défendre notre organisme. Mais du fait de leur taille, elles ont la même difficulté que les molécules chimiques pour pénétrer dans le cerveau. C'est sur ce point que les lamas ont surpris les chercheurs. Les lamas sont des camélidés sud-américains domestiqués. Ils possèdent un type particulier d'anticorps, à partir duquel on peut générer des mini-anticorps appelés nanocorps, 10 fois plus petits que les anticorps conventionnels. Contrairement aux idées reçues, les scientifiques ont découvert que ces nanocorps sont capables de traverser la barrière cérébrale. Les équipes du CNRS et de l'INSERM de Montpellier et de Marseille ont donc conçu des nanocorps produits par immunisation des lamas qui activent spécifiquement les récepteurs intracérébraux du glutamate. Les animaux atteints de schizophrénie génétique présentent des signes cliniques comparables à ceux de la schizophrénie humaine. Après injection à ces animaux schizophrènes, les nanocorps de lama traversent leur barrière hémato-encéphalique, atteignent les récepteurs du glutamate intracérébraux et corrigent leurs troubles cognitifs. Les résultats obtenus sont impressionnants. Les fonctions cognitives des animaux traités s'améliorent nettement après une seule injection de nanocorps de lama, avec un effet prolongé durant plus d'une semaine. Avec un protocole de traitement de 4 semaines à dose réduite, la persistance des bénéfices se confirme dans le temps. Ces travaux démontrent que ces nanocorps offrent une alternative prometteuse aux thérapeutiques actuelles. Ils sont efficaces, ciblés, biodégradables et sans effet secondaire contrairement aux petites molécules. Mais leur avantage principal est leur capacité d'atteindre rapidement le cerveau, contrairement aux anticorps conventionnels. Cette avancée est un tournant majeur. Elle ouvre la voie à une nouvelle génération de traitements pour la schizophrénie, mais aussi pour d'autres troubles psychiatriques et les troubles de la fonction cognitive. Pour protéger cette innovation prometteuse, 3 brevets ont été déposés.
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2: Cette année, autour du 1er mai, un débat surgit avec une intensité nouvelle. Faut-il maintenir ce jour comme un temps obligatoirement chômé pour tous ou permettre à certains de travailler au nom de la liberté individuelle et des réalités économiques? Ce qui frappe au fil des prises de parole, c'est l'usage d'un mot que l'on n'attendait pas forcément dans ce contexte, celui de « jour sacré ». Un mot fort, chargé de sens, presque inattendu dans un espace public qui revendique pourtant une certaine distance avec le religieux. Et c'est précisément là que surgit un paradoxe. Car parmi ceux qui défendent le plus ardemment la liberté des travailleurs, certains en viennent aussi à poser une limite stricte, celle de ne pas travailler ce jour-là. Comme si, au nom d'un principe légitime, celui de protéger des droits acquis, on finissait par restreindre cette même liberté que l'on prétend défendre. Dès lors, la question se pose avec honnêteté. Sommes-nous encore dans la protection ou déjà dans une forme d'imposition? Car rendre un jour intouchable, non négociable, c'est lui conférer un statut particulier. C'est, d'une certaine manière, le mettre à part. Et ce geste, qu'on le veuille ou non, touche à quelque chose de profondément spirituel, la notion de sacré. Mais alors, qu'est-ce qui rend un jour réellement sacré? Est-ce une décision politique, fruit d'un vote ou d'un compromis? Est-ce le poids de l'histoire sociale, aussi respectable soit-elle? Ou bien le sacré échappe-t-il précisément à ce type de construction humaine? Dans la Bible, le sacré n'est pas d'un rapport de force ni d'un consensus collectif. Il ne s'impose pas par un décret humain. Il est donné et même institué par Dieu lui-même. Dès les premières pages de la Genèse, il est dit que Dieu met à part un jour bien particulier, le septième jour, le sabbat. Non pas comme une contrainte, mais comme un espace de respiration, un temps sanctifié, c'est-à-dire rendu saint, où l'homme est invité à s'arrêter, à se souvenir et à reconnaître qu'il n'est pas seulement défini par ce qu'il produit. Et cette idée est reprise de manière très claire dans les commandements avec ces mots « Souviens-toi du jour du repos pour le sanctifier ». Ce jour-là n'est pas sacré parce que l'homme en a décidé ainsi, mais parce qu'il renvoie à une réalité plus grande que lui. Il rappelle que la valeur de l'être humain ne se mesure pas à son activité, ni à son rendement, mais à sa relation avec Dieu et avec les autres. Dans cette perspective, le débat autour du 1er mai prend une autre dimension. Oui, ce jour porte une histoire sociale importante. Oui, il symbolise des luttes légitimes pour la dignité et les droits des travailleurs. Mais le qualifier de sacré pose question. Car dès que l'homme commence à décréter lui-même ce qui est sacré, il court le risque de déplacer les repères et, peut-être sans le vouloir, de se placer à l'endroit même où il n'est pas appelé à être. La question alors n'est peut-être pas seulement de savoir s'il faut travailler ou non le 1er mai, mais qui, aujourd'hui, a l'autorité de dire ce qui est sacré dans nos vies? Est-ce la société? L'histoire? Une majorité? Ou bien existe-t-il un sacré qui ne dépend pas de nous, mais qui nous est donné pour nous rappeler qui nous sommes vraiment?
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Premier épître de Paul aux Corinthiens, chapitre 15. Je vous rappelle, frères, l'évangile que je vous ai annoncé, que vous avez reçu, dans lequel vous avez persévéré, et par lequel vous êtes sauvés. Si vous le retenez tel que je vous l'ai annoncé, autrement, vous auriez cru en vain. Je vous ai enseigné avant tout comme je l'avais aussi reçu, que Christ est mort pour nos péchés, selon les Écritures, qu'il a été enseveli et qu'il est ressuscité le troisième jour, selon les Écritures, et qu'il est apparu à Céphas, puis aux 12. Ensuite, il est apparu à plus de 500 frères à la fois, dont la plupart sont encore vivants, et dont quelques-uns sont morts. Ensuite, il est apparu à Jacques,

0: puis à tous les apôtres. Après eux tous, il m'est aussi apparu à moi, comme à l'avorton, car je suis le moindre des apôtres. Je ne suis pas digne d'être appelé apôtre parce que j'ai persécuté l'Église de Dieu. Par la grâce de Dieu, je suis ce que je suis, et sa grâce envers moi n'a pas été vaine, loin de là. J'ai travaillé plus que tous, non pas moi toutefois, mais la grâce de Dieu qui est avec moi. Ainsi donc, que ce soit moi, que ce soit eux, voilà ce que nous prêchons, et c'est ce que vous avez cru. Or, si l'on prêche que Christ est ressuscité des morts, comment quelques-uns parmi vous disent-ils qu'il n'y a point de résurrection des morts? S'il n'y a point de résurrection des morts, Christ non plus n'est pas ressuscité. Et si Christ n'est pas ressuscité, notre prédication est donc vaine, et votre foi aussi est vaine. Il se trouve même que nous sommes de faux témoins à l'égard de Dieu, puisque nous avons témoigné contre Dieu qu'il a ressuscité Christ, tandis qu'il ne l'aurait pas ressuscité, si les morts ne ressuscitent point. Car si les morts ne ressuscitent point, Christ non plus n'est pas ressuscité. Et si Christ n'est pas ressuscité, votre foi est vaine. Vous êtes encore dans vos péchés, et par conséquent, aussi ceux qui sont morts en Christ sont perdus. Si c'est dans cette vie seulement que nous espérons en Christ, nous sommes les plus malheureux de tous les hommes. Mais maintenant, Christ est ressuscité des morts. Il est les prémices de ceux qui sont morts. Car puisque la mort est venue par un homme, c'est aussi par un homme qu'est venue la résurrection des morts. Et comme tous meurent en Adam, de même aussi, tous revivront en Christ, mais chacun en son rang. Christ comme prémisse, puis ceux qui appartiennent à Christ lors de son avènement. Ensuite viendra la fin, quand il remettra le royaume à celui qui est Dieu et Père, après avoir détruit toute domination, toute autorité et toute puissance. Car il faut qu'il règne jusqu'à ce qu'il ait mis tous les ennemis sous ses pieds.
1: Le dernier ennemi qui sera détruit, c'est la mort.
0: Dieu, en effet, a tout mis sous ses pieds. Mais lorsqu'il dit que tout lui a été soumis, il est évident que celui qui lui a soumis toutes choses est excepté. Et lorsque toutes choses lui auront été soumises, alors le Fils lui-même sera soumis à celui qui lui a soumis toutes choses, afin que Dieu soit tout en tous. Autrement, que feraient ceux qui se font baptiser pour les morts, si les morts ne ressuscitent absolument pas? Pourquoi se font-ils baptiser pour eux? Et nous, pourquoi sommes-nous à toute heure en péril? Chaque jour, je suis exposé à la mort. Je l'atteste, frère, par la gloire dont vous êtes pour moi le sujet en Jésus-Christ, notre Seigneur. Si c'est dans des vues humaines que j'ai combattu contre les bêtes à Éphèse, quel avantage m'en revient-il? Si les morts ne ressuscitent pas, mangeons et buvons, car demain nous mourrons. Ne vous y trompez pas, les mauvaises compagnies corrompent les bonnes mœurs. Revenez à vous-même comme il est convenable et ne péchez point, car quelques-uns ne connaissent pas Dieu, je le dis à votre honte. Mais quelqu'un dira, comment les morts ressuscitent-ils et avec quel corps reviennent-ils? Insensé, ce que tu sèmes ne reprend point vie s'il ne meurt. Et ce que tu sèmes, ce n'est pas le corps qui naîtra. C'est un simple grain de blé peut-être, ou quelque autre semence. Puis Dieu lui donne un corps comme il lui plaît, et à chaque semence, il donne un corps qui lui est propre. Toute chair n'est pas la même chair. Mais autre est la chair des hommes, autre celle des quadrupèdes, autre celle des oiseaux, autre celle des poissons. Il y a aussi des corps célestes et des corps terrestres, mais autre est l'éclat des corps célestes, autre celui des corps terrestres. Autre est l'éclat du soleil, autre l'éclat de la lune, et autre l'éclat des étoiles. Même une étoile diffère en l'éclat d'une autre étoile. Ainsi en est-il de la résurrection des morts. Le corps est semé corruptible, il ressuscite incorruptible. Il est semé méprisable, il ressuscite glorieux. Il est semé infirme, il ressuscite plein de force. Il est semé corps animal, il ressuscite corps spirituel. S'il y a un corps animal, il y a aussi un corps spirituel. C'est pourquoi il est écrit « Le premier homme, Adam, devint une âme vivante. Le dernier Adam est devenu un esprit vivifiant. Mais ce qui est spirituel n'est pas le premier. C'est ce qui est animal. Ce qui est spirituel vient ensuite. Le premier homme tiré de la terre est terrestre. Le second homme est du ciel. Tel est le terrestre. Tels sont aussi les terrestres. Et tel est le céleste. Tels sont aussi les célestes. Et de même que nous avons porté l'image du terrestre, nous porterons aussi l'image du céleste. Ce que je dis, frère, c'est que la chair et le sang ne peuvent hériter le royaume de Dieu, et que la corruption n'hérite pas l'incorruptibilité. Voici, je vous dis un mystère. Nous ne mourrons pas tous, mais tous nous serons changés, en un instant, en un clin d'œil, à la dernière trompette. La trompette sonnera, et les morts ressusciteront incorruptibles, et nous, nous serons changés. Car il faut que ce corps corruptible revête l'incorruptibilité, et que ce corps mortel revête l'immortalité. Lorsque ce corps corruptible aura revêtu l'incorruptibilité et que ce corps mortel aura revêtu l'immortalité, alors s'accomplira la parole qui est écrite « La mort a été engloutie dans la victoire. Ô mort, où est ta victoire? Ô mort, où est ton aiguillon ? » L'aiguillon de la mort, c'est le péché, et la puissance du péché, c'est la loi. Mais grâce soit rendue à Dieu, qui nous donne la victoire par notre Seigneur Jésus-Christ. Ainsi, mes frères bien-aimés, soyez fermes, inébranlables, travaillant de mieux en mieux à l'œuvre du Seigneur, sachant que votre travail ne sera pas vain dans le Seigneur.
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0: Il est 15h. 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
2: La question est posée. Bonjour Florent, je lisais Daniel 10, où par deux fois l'Éternel s'adresse à Daniel comme son bien-aimé. Il est question dans ce passage d'une manifestation de Dieu, dite théophanie, sous une apparence humaine extraordinaire, alors qu'au chapitre 9, pour comparer les deux manifestations, il s'agit clairement de l'ange Gabriel qui s'approche de Daniel alors qu'il prie, en lui disant aussi « bien-aimé ». Le concept de théophanie est un sujet mystérieux dans la Bible. Je pense à Genèse 18 avec trois personnages, dont deux anges et le Seigneur Dieu, qui mériterait d'être éclairci pour le chrétien dans la limite de ce qui peut être dit théologiquement sur ce sujet. Bref, l'ignorance n'est jamais bonne. Ce sujet est parfois mal compris et a pu être utilisé pour légitimer des révélations divines douteuses au cours de l'histoire. Pourrais-tu, s'il te plaît, traiter ce sujet avec nous et en passant nous mettre en garde du danger de fausses interprétations et applications de théophanie? Merci. Écoute, c'est une question magnifique qui nous permet d'aborder un aspect de la doctrine de Dieu qui est super. Tu fais référence à un texte, Daniel 10, et à un concept théologique, les théophanies. Et on va commencer par le texte pour ensuite aborder ce qu'il en est des théophanies. Alors Daniel 10, à partir du verset 4, nous lisons la chose suivante. Le 24e jour du premier mois, j'étais au bord du grand fleuve qui est Hiddekel. Je levai les yeux, je regardais, et voici un homme vêtu de lin ayant sur les reins une ceinture d'or d'Ouphaz. Son corps était comme de chrysolite, son visage comme l'aspect de l'éclair, ses yeux comme des flammes de feu, son bras et ses pieds comme l'apparence du bronze poli, et le bruit de ses paroles comme le bruit d'une multitude. Moi, Daniel, je vis seul la vision. Et les hommes qui étaient avec moi ne virent pas la vision, mais ils furent saisis d'une grande frayeur et prirent la fuite pour se cacher. Je restai, moi seul, et je vis cette grande vision. Les forces me manquèrent, mon visage pâlit et fut décomposé, je n'ai plus eu aucune force. J'entendis le son de ses paroles, et comme j'entendais le son de ses paroles, je fus frappé d'étourdissement, la face contre terre. Et voici qu'une main me toucha, et me mit tout tremblant sur mes genoux et les paumes de mes mains. Puis il me dit, « Daniel, homme bien-aimé, comprends les paroles que je vais te dire et tiens-toi debout à la place où tu es, car je suis maintenant envoyé vers toi. » Lorsqu'il m'eut dit cette parole, je me tins debout en frémissant. Fin de lecture. Daniel fait partie de ces exilés à Babylone qui a servi dans la cour de Nebuchadnezzar, qui était le roi de Babylone. C'est un prophète exceptionnel. On lui doit l'un des livres prophétiques les plus extraordinaires de précision et de vision de tout l'Ancien Testament. Il reçoit la vision dont il est question dans ce chapitre en 536 avant Jésus-Christ, alors que Cyrus est le roi de la Perse et de Babylone, puisqu'ils ont pris le contrôle de ce territoire depuis 3 ans. Alors, qui est cet être spectaculaire? D'un côté, il ressemble à Christ, tel qu'il est écrit en Apocalypse. D'un autre, quelques versets après ceux que j'ai lus, il reçoit le secours de l'ange Michel, ce qui rend la compréhension ou l'identification particulièrement difficile. Les notes d'étude d'une Bible qui s'appelle ESV en anglais dit « Il est plus probable qu'il s'agisse d'un des anges qui assistent Dieu et qui reflète la gloire de leur maître », voir Ézéchiel 1 et 10. Pour eux, c'est impossible d'imaginer que c'est le Christ préincarné, donc une théophanie, on va y revenir, parce que justement, il a le secours d'un ange. MacArthur, dans sa Bible avec notes, dit exactement l'inverse. Le messager que Daniel aperçoit en vision est distinct de l'ange Michael, puisqu'il est aidé par ce dernier. La gloire qui le caractérise ici a conduit certains à y voir Christ dans une apparition précédant son incarnation. Sa description correspond presque exactement à celle de Christ en Apocalypse 1, et la réaction de Daniel est similaire à celle de Jean. Alors, c'est compliqué de savoir de qui il est question ici en Daniel chapitre 10. Justement à cause des versets 12 et 13 et jusqu'au verset 14 où on voit que le chef du royaume de Perse l'attaque en quelque sorte et qu'il a dû lui résister pendant 21 jours et qu'il a fallu que Michel, un ange, vienne à son secours. La plupart comprennent que l'expression « chef du royaume de Perse » désigne un être angélique maléfique, un démon. Alors, le lecteur de la Bible est devant un dilemme. D'un côté, vous avez un être spirituel majestueux qui est décrit, et sa description ressemble à celle de Christ en Apocalypse 1. Et puis d'un autre, cet être spirituel est empêché pendant 21 jours d'accomplir sa mission, ce qui semble difficile à imaginer, puisqu'on sait que le Fils a toute l'autorité nécessaire pour régler ce genre d'opposition. Whitcomb, dans le commentaire que publient les éditions Clés sur Daniel, va dans le sens de MacArthur. Il estime qu'il s'agit bien du Fils de Dieu préincarné et il dit « Si nous sommes choqués et perplexes à l'idée qu'un prince démoniaque de Perse puisse résister au Fils de Dieu pendant 3 semaines, que pouvons-nous penser de Satan qui, tout en étant qu'une simple créature, lui oppose une résistance de plusieurs millénaires ?» Dieu, bien sûr, se limite temporairement aux forces du mal agissant en ce monde, sinon le mal n'existerait plus du tout. Fin de citation. Alors, est-ce une manifestation de l'intervention de Dieu dans l'histoire? En fait, tu poses une question qui m'embarrasse, parce que je ne sais pas comment trancher. Et je suis rassuré de voir dans les notes de la Bible Sommer qu'elle ne tranche pas non plus. On est devant deux options interprétatives qui ont deux jeux de force et de faiblesse chacune, et qu'il va falloir prendre la meilleure décision dans son cœur, et puis peut-être, ultimement, garder la question en tête lorsque nous verrons Jésus ou que nous parlerons avec les anges dans la Nouvelle Jérusalem. On pourra leur demander, alors en acte 10, en Daniel 10, pardon, de qui s'agissait-il? En tout cas, il est possible, mais non certain, que nous soyons confrontés à une manifestation de Dieu, et ça nous permet d'entrer dans le sujet de la théophanie. Alors le mot est composé de deux termes grecs, théos, Dieu, et phanéro, ou tous les mots apparentés à ce verbe, rendre visible ou apparent ou manifeste. Donc le mot théophanie n'apparaît pas dans le texte biblique, c'est une construction, une étiquette théologique pour nommer un type particulier de révélation spéciale, des rencontres visibles avec le divin. Dans chacune des apparitions qui se produisent, en particulier dans l'Ancien Testament, Dieu donne un avant-goût de la gloire divine dont jouiront les croyants lorsqu'ils verront sa face. C'est Apocalypse 22, 4 qui nous le dit. Alors, j'ai parlé de manifestations physiques, matérielles, évidente de Dieu, mais leur contour reste imprécis. Par exemple, quand Dieu parle à Jérémie, est-ce une théophanie? Les théologiens disent généralement non. Quand un doigt apparaît pour écrire sur le plâtre d'un mur le jugement de Belshazzar, aussi dans le livre de Daniel, est-ce une théophanie? Ou quand la gloire de Dieu se manifeste sur le tabernacle? Ou que dire de l'ange de l'Éternel, que l'on va évoquer très rapidement, ou encore l'ânesse de Balaam, ou encore du buisson ardent. Alors il n'existe pas encore de consensus sur les critères qui permettent de relever ce qu'est une théophanie de façon absolue dans l'ensemble de la Bible. Ces critères sont assez subjectifs. Moi j'ai retenu pour cet épisode les critères suivants, mais c'est une proposition, elle n'est pas consensuelle parmi ceux qui sont des théologiens plus avancés que moi. Premièrement, je dirais que la manifestation de Dieu est avérée. Dans quel sens je dis ça? C'est-à-dire que les témoins reconnaissent qu'il y a quelque chose de divin qui se produit. Et ils sont scotchés, émerveillés. Ils ont le sentiment d'avoir été dans la présence de Dieu. Deuxièmement, la manifestation de Dieu est matérialisée ou personnifiée. Un ange, un homme ou un phénomène matériel précis comme une colonne de feu par exemple. Troisièmement, la manifestation de Dieu est essentiellement individualisée. Une personne plutôt qu'une foule bénéficie de cette révélation. Alors bien sûr, avec cela, j'exclus un peu plus certaines de ces manifestations, comme la colonne de feu que je viens d'évoquer. Et enfin, la manifestation de Dieu touche plusieurs sens. Il s'agit de voir et d'entendre, par exemple. Ce n'est pas simplement ce que l'on peut entendre dans une tête. Et donc ce filtre exclut ainsi les rêves, Dieu promettant la sagesse à Salomon, par exemple. Il exclut également les temps où Dieu parle avec un prophète. Rien dans l'Écriture ne suggère que Dieu soit apparu, par exemple, à Jérémie, alors qu'il a écrit et prononcé les sentences que le Seigneur lui-même lui avait transmises. Si tu recherches sur Tout pour sa gloire, sur le site de Tout pour sa gloire, essaye de retrouver l'article 10 choses à savoir sur les théophanies. Tu tomberas sur un excellent article de Verne Poitres, très court, qui te permettra d'aller plus loin sur cette question. Alors, tu parles de l'ange de l'Éternel. Je crois que là, tu touches du doigt celles qui sont les plus marquantes, notamment avec Genèse chapitre 18, que tu cites. Et je te renvoie à cet épisode 168 de Un pasteur vous répond, qui est l'ange de l'Éternel, où là, je vais aborder quelques-uns des cinquantaines de versets de l'Ancien Testament qui utilisent l'expression ange de l'Éternel. On voit, quand on est confronté à ces récits, les œuvres et les attributs de cet ange. Et qu'il dépasse de loin les prérogatives et les pouvoirs d'un ange parmi les milliers que le Seigneur a créés. Cet ange de l'Éternel a l'autorité et les attributs de la divinité. Ce qui nous conduit assez naturellement à l'identifier comme le Seigneur Jésus-Christ préincarné. Le Fils est le seul qui, de tout temps, puisse se prévaloir d'être l'image du Dieu invisible. C'est pas moi qui le dis, c'est Colossiens 1,15. Celui qui dévoile Dieu au monde. Jean 1,18, celui qui est le souverain pontife, 1 Timothée 2,5, c'est-à-dire le pont entre Dieu et les hommes, il est parole, œuvrant à la création, mais pas seulement, celui qui habite une lumière inaccessible que nul homme n'a vue ni ne peut voir, et qui peut donc parler du Père tel qu'il est, le dévoiler tel qu'il est. Mais en même temps, il faut bien réaliser que Dieu ne sera jamais pleinement visible dans son essence, ni pleinement perceptible par nos sens, ni maintenant, ni dans l'éternité. Pourquoi? Parce que Dieu est trinitaire, infini, au-delà de toute compréhension absolue. L'une des choses qui démontre la divinité de l'Esprit, c'est qu'il sonde même les profondeurs de Dieu. Quelque chose que nous sommes incapables de faire, parce que les profondeurs de Dieu, un Dieu

Au sujet de la théophanie, voici ce que le nouveau dictionnaire biblique, il est maintenant plus très nouveau, mais c'était son titre lorsqu'il est sorti fin du millénium dernier. Waouh, ça fait longtemps. Mais voilà ce que nous lisons. Les apparitions passagères au patriarche avaient conduit à la présence constante de Dieu dans le sanctuaire. Le pas suivant fut l'incarnation du Seigneur qui est venu habiter au milieu des hommes. Ils ont vu sa gloire, gloire bien plus grande que celle de la première habitation de l'Éternel, âgée de 9. Car le corps physique du Christ était véritablement un temple, Jean 2,21, destiné à manifester beaucoup mieux encore la présence divine parmi les hommes. La dernière étape sera au moment du retour de Christ, après quoi nous serons introduits devant le trône même du Dieu totalement révélé. Alors il n'y aura plus besoin de théophanie, le Seigneur sera tout en tous, nous verrons face à face et connaîtrons comme nous avons été connus. Et donc, nous sommes dans cette attente d'une théophanie encore plus complète et plus glorieuse que celle dont ont été les témoins les saints de l'Ancien Testament, dont ont été les témoins ceux qui ont entouré Jésus-Christ, mais que nous ne voyons pas comme maintenant. Tu poses une question qui est pertinente sur la continuité de ces révélations aujourd'hui. Et nous ne devons pas nous attendre à voir de telles théophanies. Voilà comment l'apôtre Pierre dit les choses. Vous l'aimez sans l'avoir vu. Sans le voir encore, vous croyez en lui et vous tressaillez d'une allégresse indicible et glorieuse en remportant pour prix de votre foi le salut de vos âmes. Je ne sais pas si vous réalisez la portée de ce verset par rapport à la question que tu poses. Vous l'aimez sans l'avoir vu. C'était un privilège qui a été donné à une génération de voir Jésus-Christ. À 500 personnes après sa mort et sa résurrection, mais ce n'était pas une constante. Ensuite, il y a eu l'apôtre Paul qui a été emporté dans une vision révélatrice de Christ et qui a fait de lui l'apôtre par excellence des païens. Et Pierre dit, vous l'aimez sans l'avoir vu. Voir Jésus, je ne dirais pas que ça n'existe pas, mais c'est extrêmement rare. Sans le voir encore, vous croyez en lui et vous tressaillez d'une allégresse, d'une joie indicible et glorieuse. En remportant pour prix de votre foi le salut de vos âmes. Alors je sais, beaucoup de gens prétendent voir Jésus. J'ai même entendu le témoignage d'un pasteur qui disait que le matin, quand il se rasait, Jésus était à côté de lui, lui parlait. Je n'y crois absolument pas. Parce que même l'apôtre Jean, lorsqu'il a été confronté à Jésus, lui qui était pourtant le disciple aimé, est tombé à terre tellement il était effrayé par la vision glorieuse du Christ. Donc laisse-moi te dire que ceux qui voient Jésus et qui continuent de se raser ou de manger des cacahuètes n'ont pas vu Jésus. Alors tu vas me dire, oui mais moi on entend beaucoup de gens qui rêvent de Jésus. Ah mais bien sûr il y a des gens qui rêvent de Jésus, ça ne les sauve pas pour autant. Ils doivent là être confrontés à un signe qui les oriente vers la parole, vers l'évangile et vers la repentance. Et la triste remarque que je voudrais faire, c'est que ce n'est pas parce que les gens ont vu Jésus, même dans des rêves, qu'ils sont ensuite devenus des disciples de Jésus-Christ, c'est-à-dire des gens qui plaçaient leur confiance dans la personne de Christ pour leur péché, en voulant marcher selon sa parole. Parfois, c'est devenu presque une sorte de rejet simplement de leur tradition religieuse, et c'est notamment du monde musulman où il y a beaucoup de rêves de Jésus en ce moment, me dit-on. Mais ça ne se traduit pas forcément dans des vies de disciples. Donc, comme d'habitude, c'était le cas dans l'Ancien Testament comme dans le Nouveau Testament. Et dans le Nouveau Testament, nous lisons même que malgré tous les miracles que Jésus faisait, les gens ne croyaient pas en lui. C'est pas moi qui le dis, c'est Jean 12, 37. Donc toutes ces soi-disant visions, certaines sont juste des imaginations, d'autres sont peut-être authentiques, mais si elles ne s'accompagnent pas d'une repentance et d'une vie de disciple, elles n'ont aucun intérêt. L'apôtre Pierre nous dit que lui, il a vu le Christ sur la montagne. Il a entendu la voix qui venait du ciel en disant « Celui-ci est mon fils bien-aimé, objet de toute mon affection. » Mais il dit pourtant « Mais nous tenons pour d'autant plus certaine la parole prophétique à laquelle vous faites bien de prêter attention. » Et il parle ensuite de cette prophétie qui a été conduite par le Saint, poussée par le Saint-Esprit. C'est poussé par le Saint-Esprit que les hommes ont parlé de la part de Dieu. Donc si vous comparez les choses, même les révélations les plus authentiques, comme l'apôtre Pierre qui voit le Christ dans la gloire, c'est moins certain que la parole prophétique à laquelle on doit prêter plus d'attention, parce que c'est plus certain.
Donc ne vous confiez pas dans des rêves, ne vous confiez pas dans des visions. C'est parfois simplement l'imagination ou les préoccupations, ou parfois même, je veux absolument...

0: reconnaître qu'il y a des intrusions démoniaques qui peuvent avoir lieu. Ne vous confiez pas en ça, mais confiez-vous dans l'écriture. C'est elle qui nous permet de connaître Christ et de vivre selon lui. Et ce qui me permet de conclure tout simplement sur cette espérance magnifique, le projet initial d'un Dieu vivant au milieu de son peuple sera un jour accompli. L'ensemble de ceux dont les péchés ont été couverts, de ceux qui ont été pardonnés par la mort de Jésus en bouc émissaire pour eux, vivront avec lui. Voilà comment se termine l'Apocalypse, du moins le dernier chapitre de l'Apocalypse, chapitre 22. Il me montra le fleuve d'eau de la vie, limpide comme du cristal, qui sortait du trône de Dieu et de l'agneau. Au milieu de la place de la ville et sur les deux bords du fleuve se trouve l'arbre de vie qui produit 12 récoltes et donne son fruit chaque mois. Les feuilles de l'arbre servent à la guérison des nations. Il n'y aura plus d'anathème. Le trône de Dieu et de l'agneau sera dans la ville. Ses serviteurs le serviront et verront sa face, et son nom sera sur leur front. La nuit ne sera plus, et ils n'auront besoin ni de la lumière d'une lampe, ni de la lumière du soleil, parce que le Seigneur Dieu les éclairera, et ils régneront au siècle des siècles. Voilà la théophanie la plus glorieuse qui attend ceux et celles qui se sont repentis dans la foi et dans la confiance que Christ était mort pour eux. J'espère que c'est ton cas, et j'espère avoir répondu à la question.
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1: Amen, amen, amen. Nous vous disons bonjour, shalom. Shalom, c'est la meilleure chose, c'est la paix de Dieu avec tout ce qu'elle contient. Ce matin, je sais pas si là où vous êtes, c'est le matin, mais en tout cas, que Dieu, vraiment vous soyez connectés, parce que c'est Dieu qui a voulu que vous soyez connectés, que vous soyez là devant cette station de radio. Donc, nous allons remettre, vous êtes toujours avec le pasteur Rokiz Ntsam. Donc, nous allons remettre la séance entre les mains du Seigneur ce matin. Seigneur, nous te disons merci. Nous sommes reconnaissants pour ce que tu as commencé parce que nous savons que tu nous amènes tous quelque part, aussi bien les personnes que nous sommes que celles qui sont connectées. Nous savons, Père, que tu veux atteindre un but. Et ainsi, nous prions pour toutes ces personnes qui vont écouter ce message, Seigneur, que ce que tu t'es fixé comme objectif soit atteint dans leur vie, afin que ton seul nom soit glorifié et que les vies soient épanouies et que les destinées soient libérées afin que, Seigneur, le divin soit manifesté sur la terre à travers les familles, l'institution du mariage. Merci, Seigneur, nous nous diminuons véritablement. Saint-Esprit de Dieu, Père, prends le contrôle et dis au peuple ce que tu as préparé au nom de Jésus-Christ. Amen. La dernière fois, il était question de comment poser sur l'excellente fondation de Christ. J'espère que vous avez pu écouter et que ou bien vous êtes même là depuis un moment avec nous. Et donc, nous sommes sur l'émission Famille en Éden qui parle d'un thème général qui s'intitule comme suit. Identifier les origines des problèmes conjugaux pour une restauration efficace. Identifier les origines des problèmes conjugaux pour une restauration efficace et définitive. Et là, nous sommes au cinquième sous-thème. C'est-à-dire que les sous-thèmes ici sont les origines des problèmes qui ont été identifiés. Donc, ce sont ces problèmes-là qui constituent les sous-thèmes que nous traitons, nous abordons. Et donc, quand je dis sous-thème, en réalité, je suis en train de relever, d'accord, un problème qui mine, d'accord, les foyers chrétiens et d'autres foyers également. Et donc, aujourd'hui, il est question du non-respect des principes divins par les époux. C'est un problème, la nocivité du non-respect des principes divins par les époux. Je répète, la nocivité du non-respect des principes divins par les époux. Il y a des problèmes lorsqu'on n'obéit pas à ce que Dieu a dit. C'est-à-dire quoi? Ce que nous allons dire aujourd'hui, c'est vraiment, le Saint-Esprit me disait il y a quelque temps que, en fait, le passage d'Éphésiens 5, versets 22 à 33, c'est un passage qui est en réalité adressé aux personnes qui ne sont pas encore matures. Pourquoi? C'est parce que lorsque vous avez déjà atteint une certaine croissance spirituelle importante durant votre temps de célibat, et qu'est-ce qui se passe? Vous manifestez déjà la nature de Dieu. Donc, le fruit de l'esprit est déjà établi en vous, ou du moins à un niveau. Et donc, quand on parle maintenant d'aimer sa femme comme Christ a aimé l'Église, ce n'est plus un problème. Quand on demande à la femme de se soumettre, c'est pas non plus un problème. Donc, ici, quand Paul parle aux Éphésiens, en réalité, si on parle des personnes qui se sont connues dans le monde et qui sont venues à Christ, d'accord, des couples qui se sont connus dans le monde et qui sont venus à Christ, parce que là, c'est maintenant qu'on va les bâtir sur la fondation de Dieu, d'accord. C'est maintenant qu'il y a des critères qu'on va les enseigner. Alors que ceux qui se sont mariés chrétiennes, ces personnes qui se sont mariées chrétiennes, vous voyez, elles, ces personnes-là ont déjà la nature divine
2: D'accord? La nature divine. On n'est plus derrière eux pour leur dire que tu dois aimer ta... On n'apprend pas l'amour de Dieu à quelqu'un. D'accord? C'est le Saint-Esprit qui met l'amour de Dieu dans nos cœurs. Il l'inscrit avec son encre à lui. Et donc, cet amour-là, il doit être manifeste par des actions. D'accord? Et là, pour que cet amour soit manifeste par des actions, il faudrait que vous ayez cru avant. Cru comment? Je parle de la croissance, d'accord? Que vous ayez eu la capacité dans votre célibat, d'accord? De pouvoir pardonner, d'avoir la tempérance, d'avoir et tout ce que nous connaissons. Et donc ça, en fait, on est en train de demander aux chrétiens de révéler une nature. Alléluia. Quand on parle de sanctifier, de plutôt d'aimer sa femme comme Christ a aimé l'Église, de se soumettre comme Christ est soumis à Dieu. On parle simplement de révéler la nature divine dont on parlait la dernière fois. Vous étiez là, on parlait par rapport à comment poser sur la fondation de Christ. Eh bien, si vous, au départ, vous avez posé sur la fondation de Christ, c'était sur la maturité. Donc, il y a beaucoup de choses que vous avez déjà, en tant que chrétien, vous avez fait une bonne croissance. Et donc, on va pas tout le temps vous ressasser, vous dire que non, il faut aimer ta femme. Non, parce que simplement, la nature de Dieu est déjà manifeste en vous. Amen. Les sens ne guident plus votre foi. Les sens ne guident plus vos décisions. C'est l'homme intérieur qui a été établi maintenant, qui suit les recommandations sans trop de difficultés. Et donc, c'est cela en fait. Et ici, il s'agit de la nocivité du non-respect des principes divins par les époux. Donc, nous allons nous appuyer sur Éphésiens 5. En fait, moi, je vais même pas relire ça parce que... Mais je vais quand même relire. Parce que même si vous connaissez, je vais relire quand même. Parce que c'est la parole. Et donc, Paul dit ici, « Femmes, soyez soumises à vos maris comme au Seigneur. » D'autres versions disent, « Comme Christ est soumis... » Bon, on continue. Verset 23, Éphésiens 5, verset 23 dit ceci, « Car le mari est le chef de la femme, comme Christ est le chef de l'Église, qui est son corps et dont il est le sauveur. Or, de même que l'Église est soumise à Christ, les femmes aussi doivent l'être à leur mari en toutes choses. » C'est là-bas même que les gens... vraiment, on va parler de ça. On va parler de ça. Donc, 25, « Marie, aimez vos femmes comme Christ a aimé l'Église et s'est livré lui-même pour elle, afin de la sanctifier par la parole, après l'avoir purifiée par le baptême d'eau, afin de faire paraître devant lui cette église glorieuse, sans tache, ni ride, ni rien de semblable, mais sainte et irrépréhensible. C'est ainsi que les maris doivent aimer leur femme comme leur propre corps. Celui qui aime sa femme s'aime lui-même. Hey, amen. Oh. Car jamais personne n'a haï sa propre chair, mais il la nourrit et en prend soin, comme Christ le fait pour l'Église, parce que nous sommes membres de son corps. C'est pourquoi l'homme quittera son père et sa mère et s'attachera à sa femme, et les deux deviendront une seule chair. Ce mystère est grand. Je dis cela par rapport à Christ et à l'Église. Du reste, que chacun de vous aime sa femme comme lui-même. Que la femme respecte son mari. Et donc, vous allez lire 1 Corinthiens 13 chez vous. Amen. 1 Corinthiens 13 chez vous. Je voudrais d'abord dire, vous voyez que tout ce qu'on a relevé ici, c'est ça part de manifester la nature de Christ. En clair, manifester la nature de Christ. C'est tout. C'est-à-dire, en termes élémentaires, c'est ce que ça signifie. À qui est-ce qu'on est obligé maintenant de dire, à qui est-ce qu'on est obligé de dire que tu dois révéler la nature de Christ? C'est celui qui a des difficultés pour révéler la nature de Christ. Et je veux dire ici que, s'il vous plaît, ces choses dont on est en train de parler, vous ne pouvez pas le faire sans l'apport du Saint-Esprit. Et c'est difficile et lourd pour un homme d'obéir à la loi de Dieu sans le Saint-Esprit. D'ailleurs, les Israélites sont les exemples de ça. C'est-à-dire que sans le Saint-Esprit, c'est difficile de manifester ces choses. D'accord? Donc aujourd'hui, Bien-aimés, nous devons savoir une chose. La parole de Dieu, elle est, la Bible dit qu'elle est tranchante. La parole de Dieu transporte, elle est esprit et vie. La parole de Dieu, c'est sa loi. La parole de Dieu, c'est Dieu lui-même. La parole de Dieu, elle est la bénédiction. En elle, elle se trouve la bénédiction. La parole de Dieu, c'est Jésus-Christ. Donc, ça veut dire quoi? Que nous devons placer la parole de Dieu au-dessus des petites personnes que nous sommes. Nous devons pratiquer la parole de Dieu selon que le Saint-Esprit nous le donne de faire. Amen. Donc, ici, vous ne pouvez rien faire si vous n'avez pas reçu la puissance par le Saint-Esprit d'obéir convenablement à ces choses dont il est question. Et là, aujourd'hui, je vais d'abord commencer par l'homme parce que l'homme est le chef. Il est demandé à l'homme, je reprends le thème, c'est la nocivité du non-respect des principes divins. Et donc, par les époux, hein. Et donc, il est demandé à l'homme d'aimer sa femme comme Christ a aimé l'Église. Donc, ta première attitude ici, c'est de dire que je ne peux pas aimer ma femme comme Christ a aimé l'Église. C'est impossible parce que sans le Saint-Esprit, c'est le Saint-Esprit qui met l'amour de Dieu dans nos cœurs. Donc, je ne peux pas manifester cet amour sans lui. Je peux bien prendre la décision de le faire. Mais si la puissance de l'Esprit de Dieu n'est pas avec moi, si je ne lui dis pas « Seigneur, je ne peux rien faire sans toi », d'accord? C'est d'abord à ça. Tu commences par là en tant qu'homme. Ne te sens surtout pas capable devant Dieu. Il faut avec humilité demander à Dieu de t'aider à lui obéir. Tu ne peux pas lui obéir si il n'est pas lui-même avec toi. Donc, la première bonne attitude pour restaurer un foyer, d'accord? Ou bien, oui, pour restaurer un foyer, parce que là, c'est une source de problème qu'on identifie ici. C'est le non-respect des principes divins, d'accord? Et donc, j'identifie que c'est ce

j'ai vu que c'est cela. Je n'arrive pas à aimer ma femme comme on a dit, comme Christ a aimé l'Église. Qu'est-ce que ça signifie? Ça signifie quoi? Que Christ, premièrement, on dit quoi? S'est sacrifié pour elle. Ça veut dire que l'amour dont il est question ici, c'est le sacrifice. C'est-à-dire que je dois prendre soin d'elle. La première chose, d'abord je dis quelque chose, c'est que pour que j'y arrive, je dois voir comment Dieu lui-même fonctionne avec moi. D'accord? Comment le Saint-Esprit se comporte avec moi. D'accord? Pour que je puisse le faire, je vais regarder cette relation-là que j'entretiens avec Dieu. J'espère que vous avez une bonne relation avec Dieu. Parce que ce sera difficile pour vous. Et donc, comment Dieu fait avec moi? Premièrement, qu'est-ce que Christ a fait? Qui est l'époux, d'accord, de nous tous? La Bible dit qu'il a aimé l'Église quand l'Église était même dans le monde. C'est-à-dire quand nous errions ça et là. Nous n'avions pas une belle forme spirituelle. Nous étions esclaves de quelqu'un. Ça veut dire quoi? Tout ce qu'on transportait là, c'était mauvais. Mais le Seigneur a cru à notre transformation lorsqu'on vient à lui. Amen. Lorsqu'on marche selon ses ordres, lorsqu'on est de nouveau. Donc, qu'est-ce que Christ a fait? Il a cru d'abord que cela est possible. Amen. Le Seigneur a vu que cela a cru que cela est possible. Alors, vous voyez que votre épouse, Dieu vous demande de l'aimer comme Christ a aimé l'Église. Ça veut dire quoi? Ça veut dire qu'en réalité, elle ne répond pas aux critères. La personne à qui on demande ici d'aimer, c'est parce que quoi? Elle n'a pas la chose là. C'est qu'en face de cette personne-là, c'est mauvais. Est-ce que vous comprenez? C'est cela, hein? C'est ce qui est dit ici. Quand on te demande déjà de faire, ça veut dire qu'en face, il peut y avoir des problèmes ou bien il peut y avoir un désordre. Et on te demande à toi de venir mettre de l'ordre. Et donc, je regarde comment Christ a agi. Il a cru d'abord que je peux changer en venant à lui. Donc, si je suis avec une femme qui est rebelle, si je suis avec une femme qui a des faiblesses spirituelles, si je suis avec une femme qui a un problème d'éducation, si je suis avec une femme qui manque de vision, si je suis avec une femme qui ne m'accompagne pas dans la mission, si je suis avec une femme qui a les défauts que je n'aime pas, ou qui ne répondent pas, ou les critères qui ne répondent pas, ou les valeurs qui ne répondent pas au divin, d'accord? Donc, je dois croire que c'est possible, comme Christ a cru également en moi, que c'est possible que si on amène l'ordre, si je commence à l'aimer, alors qu'est-ce que je vais faire? Je vais commencer à m'intéresser à son spirituel, parce que c'est le plus important. Je constate qu'elle a un problème de vision, elle n'arrive pas à me suivre. Comment je vais faire, hormis tout ce qu'on a cité avant? Là, maintenant, on est vraiment dans la volonté de Dieu, d'accord? Je constate qu'elle n'arrive pas à me suivre, à parler le même langage spirituel. Ça veut dire que c'est peut-être un bébé spirituel, d'accord? C'est quelqu'un qui est encore à un niveau avec Dieu. Et donc, je vais prendre patience. Je vais commencer à faire quoi? Moi, je connais quand même un petit peu en tant qu'homme. Je commence à prendre soin d'elle spirituellement. Donc, dans mes temps de prière, dans mes temps d'intimité, j'espère que l'homme... Oh, vraiment, nous avons des problèmes, hein? Parce que celui qui est dit chef ici, là, c'est celui qui est soumis à Christ lui-même d'abord. Et voilà que plusieurs hommes ne sont pas soumis à Christ. Vous voyez pourquoi ils ont des problèmes dans leur foyer? Parce qu'eux-mêmes ne manifestent pas cette obéissance-là au Seigneur Jésus. C'est ça. Donc, celui qui est chef ici, c'est celui-là d'abord qui est soumis à Christ lui-même. Et voilà que lui ne sait même pas comment il faut avoir une bonne relation avec Dieu. Lui aussi, il se lève un matin comme ça et puis il prie. Et puis c'est fini. Mais vous devez cultiver une relation avec Dieu. Alléluia. Et si vous constatez que vous-même vous êtes défaillant, c'est le moment vraiment de chercher le Seigneur, hein. C'est certainement que ce message vient pour vous apporter un plus dans votre foi. Amen. Donc vous vous concentrez et vous cherchez réellement le Seigneur de tout votre cœur. Lorsque vous voulez qu'il y ait restauration dans votre foyer en tant que chrétien, vous devez premièrement vous-même, en tant que chef, rechercher le Seigneur de tout votre cœur, de toute votre âme, de toute votre pensée. Il doit être votre chef de tout votre cœur, de toute votre âme, de toute votre pensée. Ça veut dire que vous-même, vous devez aimer Dieu avant tout. Amen. Elle n'est pas dure, le pasteur Rokiz, elle ne fait que dire la vérité. Donc, vous-même, vous devez être quelqu'un qui s'intéresse à Dieu. Et donc, quelqu'un qui est soumis à la parole. Amen. Et donc, si vous constatez que ce n'est pas le cas, c'est le temps, l'occasion pour vous, d'accord, de chercher.
chez Dieu pendant qu'il est là. Et je crois que si Dieu a initié ce programme, c'est parce qu'il veut que vous le cherchiez pendant qu'il est jour. Amen. Que vous rétablissiez si vous n'aviez pas vraiment cette passion-là pour Dieu.

0: que c'est l'occasion. Il se peut que c'est ce qui crée des problèmes dans votre foyer parce que votre flamme pour les choses de Dieu ne brûle, n'est pas puissante. Amen. Elle n'est pas puissante. Elle n'est pas puissante pour consumer. Et donc, vous-même, vous avez déjà besoin de restauration. Votre personne a besoin d'être ressourcée en Jésus. Amen. Et donc, si vous constatez ça, implorez le Saint-Esprit, d'accord, de vous ranimer, d'accord, de ranimer la flamme de la foi. La flamme de la foi en vous. Amen. La restauration commence par là.
1: Que Dieu vous bénisse. À la prochaine fois. Amen.
2: Amen.
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0: Voici sa parole pour aujourd'hui.
1: Lundi 11 mai. Établir un avenir éternel pour nos bien-aimés. La volonté de mon Père, c'est que toute personne qui voit le Fils et croit en lui ait la vie éternelle. Jean chapitre 6, verset 40. Nous avons tous des bien-aimés autour de nous qui ne sont pas encore sauvés. Restons assurés que le Seigneur les aime, même plus que nous, et il veut les sauver. Voilà ce qui est bon et agréable devant Dieu, notre Sauveur. Lui qui désire que tous les hommes soient sauvés.

0: et parviennent à la connaissance de la vérité. 1 Timothée chapitre 2, versets 3 et 4. Prions alors avec foi pour leur salut à travers une nouvelle naissance en Jésus-Christ. Jésus lui répondit, « en vérité, je te le dis, à moins de naître de nouveau, personne ne peut voir le royaume de Dieu. » Jean 3, verset 3. Puis après, qu'ils puissent confesser le nom de Jésus. Si tu reconnais publiquement de ta bouche que Jésus est le Seigneur, et si tu crois dans ton cœur que Dieu l'a ressuscité, tu seras sauvé. Romains chapitre 10, verset 9. Ensuite, nous prions qu'ils puissent croître dans une compréhension profonde de la personne de notre Seigneur. L'apôtre Paul dit en Colossiens chapitre 1, verset 9 et 10, « Nous ne cessons de prier Dieu pour vous. Nous demandons que vous soyez remplis de la connaissance de sa volonté, en toute sagesse et intelligence spirituelle, pour marcher d'une manière digne du Seigneur et lui plaire entièrement. Vous aurez pour fruit toutes sortes d'œuvres bonnes et vous progresserez dans la connaissance de Dieu. » Prions également qu'il soit rempli du Saint-Esprit selon les promesses de Dieu pour nos familles, dans la chair, mais aussi spirituelle. En effet, je verserai de l'eau sur la terre qui a soif et des ruisseaux sur le terrain sec. Je déverserai mon esprit sur ta descendance et ma bénédiction sur tes rejetons. Ésaïe 44, verset 3. Enfin, laissez-vous guider par l'Esprit Saint, car le Fils de Dieu est venu et nous a donné l'intelligence pour connaître le vrai Dieu. Et nous sommes unis au vrai Dieu si nous sommes unis à son Fils Jésus-Christ. 1 Jean 5, verset 20. Si vous vous souciez à cause de quelque chose que vous voyez dans leur comportement, situation, conversation, transformez votre souci en prière.
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0: suis le deuxième d'une famille de 5 enfants. J'ai grandi en Gaspésie, dans un petit village, où mes parents étaient très croyants, très pratiquants, catholiques. Et pour nous, la messe, ben, c'était une obligation d'y aller jusqu'à un certain âge. Mais moi, dans cette activité-là, je trouvais pas ça vraiment intéressant. Ça m'amenait pas grand-chose, parce que même je me suis dit à un moment donné... je pourrais aller trouver le curé, puis le tasser, puis aller dire la messe à sa place, tellement c'était du répétitif. Il y avait peut-être une place ou deux là où ce qu'il lisait les paroles de la Bible, que là, c'était pas pareil. Mais le restant, là, c'était tout pareil. Fait que ça me rejoignait pas vraiment. Je n'étais pas touché par ces choses-là. Puis chez nous, ben c'était l'harmonie, c'était la paix, la joie. Mes parents s'entendaient bien. J'ai jamais entendu mon père crier après ma mère, ni l'inverse. Donc, j'ai grandi dans un foyer où il y avait une bonne harmonie. Puis, c'était plaisant de vivre chez mes parents. Donc, j'ai passé une belle adolescence. Oui, à un moment important dans ma vie, c'est peut-être vers 10 ans. J'ai manqué de me noyer. Puis vraiment, là, c'était sauvé une extrémiste, là. Il y avait personne où ce qu'on était, moi, mon cousin, on a tombé à l'eau. Puis un cousin m'a vu par inadvertance, puis il a descendu, puis il nous a sorti de l'eau, sinon c'était fini. Puis là, j'avais à peu près 10-12 ans, à cet âge-là. Fait que là, c'est la première fois là, que la mort s'est approchée de moi, vraiment. Pas longtemps après, il y a un de mes cousins qui s'est fait frapper dans la maison chez nous. Fait que là, j'entendais ma tante à côté crier, puis tout ça. Là, c'était les enfants, les gens dans votre chambre, puis tout. Là, c'était la mort encore une autre fois qui venait de frapper, peut-être 2 ans après. Puis dans un voyage avec mon beau-frère, durant un hiver, j'ai fait 2 accidents assez graves. Fait que là, la peur de la mort là est venue comme évidente dans ma vie. Là. Puis là, j'étais plus capable de prendre une auto. Peu importe le moyen de transport que je prenais, j'avais cette angoisse-là qui me venait. Parce que là, j'avais peur de mourir. Puis là, je sais pas comment me débarrasser de cette peur-là, mais elle est tout le temps là. Puis là, j'ai commencé à prendre des drogues, puis ça peut-être pour essayer de calmer cette douleur-là ou cette angoisse-là. Puis ça a fait un petit bout de temps. Pas longtemps après, j'ai rencontré une jeune fille, puis elle était chanteuse dans un orchestre. Puis le chanteur avait commencé à lire sa Bible chez eux, tout seul. Puis quand elle m'a dit que son ami qui chantait dans l'orchestre lisait la Bible, ben là, j'ai voulu le confronter avec mes arguments d'évolutionniste. Puis lui, il m'arrivait avec des choses de la Bible, puis j'avais pas vraiment de réponse à ce qu'il me disait. Alors, j'ai commencé à mettre le nez dans la Bible pour contredire ce que la Bible disait. Puis à un moment donné, j'ai tombé dans un verset, dans l'Épître aux Hébreux, au chapitre 2, verset 14, où ce qu'il nous est dit que le Seigneur Jésus est venu sur la terre pour délivrer ceux qui étaient constamment dans la crainte de la mort. Un esclavage, une servitude. Ça, quand j'ai lu ce verset-là, ça m'a vraiment frappé. Parce que c'est ce qui m'habitait profondément. La crainte de la mort. Puis c'était vraiment une servitude. Alors, là, j'ai commencé à m'intéresser un peu plus à ce qui était écrit dans le livre. Pas juste comme un livre à contredire, mais à peut-être chercher à le comprendre. Le message. Fait que là, j'ai senti une émotion sincère vraiment de venir dans le fond de mon cœur et de dire, Seigneur, si tu existes vraiment, là, puis moi, là, je veux vraiment comprendre c'est quoi qui se passe là, dans ma vie. T'existes, montre-moi-les. Puis c'est comme si tu avais allumé une switch hein, de on à off, là, de off à on plutôt. Puis à partir de ce moment-là, les Écritures se sont comme ouvertes. Puis la parole a dit que le voile se déchire, puis c'est vraiment ce qui s'est passé dans ma vie. La parole est devenue vraiment importante. Puis je lisais dans les Actes des Apôtres, on voit Pierre qui prêche, qui disait à ses frères juifs qui étaient autour de lui, « Repentez-vous, repentez-vous, vous allez avoir la vie éternelle. » Fait que là, je me suis vraiment repenti. Puis j'ai eu la vie éternelle à ce moment-là, je suis sûr et certain de ça, parce qu'il y a une paix qui est venue dans mon cœur, inimaginable, la crainte de la mort... Elle est disparue. Demande-moi pas comment, elle est disparue. C'est ça le miracle de Dieu. Quand il vient dans la vie d'une personne, quand tu fais totalement confiance à lui. Puis ça, c'est la Bible qui me dit ça. C'est pas une personne, c'est la Bible seulement. Ma femme avait demandé une Bible à l'heure de la bonne nouvelle. Puis M. Jolin était descendu à Saint-Anne-des-Monts, puis il avait donné le nom à ma femme. Puis deux chrétiennes sont venues chez nous un soir pour m'apporter cette Bible-là. Puis les autres, ils ont été étonnés là, quand ils ont rentré dans ma maison, puis j'avais une grosse Bible de Jérusalem, d'à peu près 6 pouces d'épais, là. Puis je lisais là-dedans. Fait que là, ils étaient contents de voir ça. On a cheminé avec Dieu. Aujourd'hui, je suis là pour donner mon témoignage de ce que Dieu a changé dans ma vie, qui a enlevé cette peur de la mort, parce que j'ai maintenant la vie éternelle. Tu peux pas perdre la vie éternelle. C'est éternel. Donc, ceux qui n'ont pas cette sécurité, je vous encourage, même pas à croire quelqu'un, à croire ce que la Bible dit. C'est elle qui est la vérité.
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2: Car l'Éternel sera ton assurance et il préservera ton pied de toute embûche. Proverbe 3, verset 26. Nous avons déjà dit que c'est notre foi qui préserve notre pied de heurter contre une pierre. Mais est-ce notre foi seule ? Non, c'est notre foi en Dieu et en sa parole. Notre assurance n'est pas dans notre foi, c'est le Tout-Puissant, notre Père d'amour, qui prend soin de nous, qui est notre assurance. Oui, notre foi a un rôle, mais celui qui fait toutes choses pour notre protection, c'est Dieu. Il ordonne et les anges travaillent à son service, nous déclarons sa parole et il en est de même. Je peux être persuadé que lorsque je mettrai le pied sur l'accélérateur, ma voiture va accélérer, mais ce n'est pas mon assurance qui le fait. Ce sont les pneus de ma voiture qui se soumettent à l'accélérateur. Il en est ainsi de la foi. Beaucoup de gens la compliquent en mettant la responsabilité sur eux. Et c'est vrai que nous avons notre responsabilité. Ils pensent être l'accélérateur, mais celui qui fait les choses, c'est Dieu. Oui, ayez la foi. Mais n'ayez pas foi dans votre foi, car cela ne fonctionnera pas. Vous n'aurez pas le résultat désiré. Ayez foi en Dieu, car c'est lui qui agit. Ce verset dit littéralement « Car l'Éternel sera dans tes reins ». Ô Dieu habite dans mes reins, dans mon cœur, dans mon esprit. Et celui qui habite dans votre esprit est plus fort que celui qui vit dans le monde, et c'est lui qui préservera votre pied de toute embûche. Gloire à Dieu. Le Seigneur est partout autour de vous. Il est notre assurance et notre colonne vertébrale. Il soutient notre vie et toutes choses par sa parole. Il est puissant. Je prie. Père, je te remercie de ce que tu es puissant. Tu es mon assurance. Je n'aurai peur de rien. Tu me préserveras du mal, car tu es mon Dieu. Précieux Saint-Esprit, tu habites dans mon cœur, je te remercie pour ta présence. Viens diriger mes pas sur un chemin de protection. Jésus, tu es ma vie et je t'adore.
1: Extrait du livre « 365 jours au cœur des proverbes » de Jérémie et Annabelle Sourdril.
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0: acheter Dieu si c'est l'homme qui me dégoûte?
1: Pardon, Seigneur.
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0: Longue est la route, mais la voie de sortie est courte. 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

0: Deux jeunes filles deviennent amies malgré l'animosité entre leurs pays respectifs. Témoin de cette amitié, Marjorie, organisatrice de camps de réconciliation.
1: Il y a beaucoup de choses qui se passent dans leur tête. Hein. Est-ce qu'on peut vraiment devenir amis? Est-ce que le fait de parler à quelqu'un de ce pays-là, ça va être mal perçu? Est-ce que c'est de la trahison quelque part? Et puis, ces deux filles ont décidé, malgré tout, de commencer à discuter et tout. Elles se sont trouvées plein de points communs. Et après une semaine, elles étaient devenues vraiment amies très proches. À ce moment-là, il faut se séparer. Et puis, c'était très dur parce qu'elles ne pourraient plus communiquer entre elles, donc, vu la situation des pays. Donc là, elles se pleuraient dans les bras l'une de l'autre. Et elles ont dit, si Dieu le veut, un jour, on se retrouvera. On a organisé un autre camp en Suisse. Et puis là, ces deux filles se sont retrouvées. Et c'était vraiment un moment fort de les voir se sauter dans les bras et s'être retrouvées comme ça après une année et demie.
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0: Vous avez dit pot de terre contre pot de fer. L'expression évoque immanquablement la fable de La Fontaine, le pot de terre contre le pot de fer. Certains penseront aussi au fabuliste grec Ésope, dont s'est inspiré La Fontaine. Pourtant, nous sommes bien encore là en présence d'une expression qui peut être qualifiée de biblique, puisqu'elle se trouve dans l'Ancien Testament. Ecclésiastique, chapitre 13, versets 2 à 3. « Ne sois pas le compagnon de plus fort et de plus riche que toi. Le pot de terre ne s'associe pas au pot de fer. S'il le heurtait, il se briserait. » Notons que La Fontaine, dans sa conclusion, en vient à la même idée. « Ne nous associons qu'avec que nos égaux, ou bien il nous faudra craindre le destin d'un de ces pots. » Extrait du livre « Expression biblique expliquée » de Paul Desallemands et Yves Stalloni, paru aux éditions Chêne.
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t'aime, Père, car tu m'as aimé le premier. Merci de m'avoir choisi et établi pour ta gloire. Rien n'est comme toi, rien n'est comparable à toi. Je peux dire que je t'aime du fond de mon cœur, simplement.

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2: Ce jeune homme connaissait si bien les Écritures. D'après l'Évangile de Matthieu, chapitre 19, versets 10 à 27. Il est arrivé alors qu'on allait repartir. Il s'est jeté, tout essoufflé devant Jésus, mis debout, mis agenouillé. « Bon maître, que dois-je faire pour avoir la vie éternelle ?» Ah, l'éternelle question. Que faire pour être certain d'être approuvé par Dieu ? Est-ce que c'est au moins clair dans les Écritures ? Nous, les disciples, nous nous demandions tous ce que Jésus allait bien pouvoir répondre. Mais comme souvent, il a commencé par poser lui-même une autre question. « Pourquoi m'appelles-tu bon ? Dieu seul est bon. » Oui, il est comme ça, Jésus. Seul Dieu compte pour lui. Peu importe la flatterie ou les critiques, seul le regard de Dieu compte et il ne supporte pas qu'on l'oublie. Mais le jeune homme attendait autre chose. Jésus s'adoucit alors et continue. Tu connais les commandements. L'autre a l'air tout déçu, il répond un peu sur la défensive. Oui, je les connais et je les respecte depuis toujours. Je n'ai jamais tué, jamais volé, je ne trompe pas, je ne mens pas, je prends soin de mes vieux parents. Mais enfin, est-ce que c'est certain que ça suffit pour être en règle avec Dieu ? À ce moment-là, Jésus s'approche de lui, il lui sourit, il lui tend la main. Bien, vends tout ce que tu as, donne-le aux pauvres, et puis viens et suis-moi. L'autre fronce les sourcils. Il nous regarde, chacun, d'un air interloqué. Et je vois que petit à petit, l'idée commence à faire son chemin en lui, car son visage s'assombrit de plus en plus et finit par se fermer. Il regarde la main de Jésus, cette main tendue, cette main vide de bien et pleine d'amour. Finalement, il se relève et lentement, il se détourne de nous et il repart, accablé. Jésus est tout ému alors qu'il le regarde s'éloigner. Une fois que le jeune homme est loin, Jésus s'exclame. Ah, qu'il est difficile pour un riche d'entrer dans le royaume de Dieu. Mais maître, pourquoi tu lui as demandé de vendre tous ses biens ? Ce n'est pas dans la loi de Dieu. C'est vrai, répond Jésus, ce n'est pas dans la loi. Mais la loi ne dit-elle pas « Tu aimeras Dieu de tout ton cœur, de toute ta force et de toute ta pensée » et n'ajoute-t-elle pas « Tu aimeras ton prochain comme toi-même » Alors je comprends un petit peu ce que Jésus veut dire. Ces deux commandements centraux exige d'abandonner tout ce qui est susceptible de faire obstacle à notre amour pour Dieu ou pour notre prochain. La vraie question, ce n'est donc pas ce qu'il faut faire ou ne pas faire pour être agréable à Dieu, mais plutôt, quelle place est-ce que je donne à Dieu et à mon prochain dans ma vie ? Je comprends alors que l'argent peut m'empêcher de leur donner leur vraie place. Obéir à la lettre au commandement ne suffit pas. Il faut les comprendre de l'intérieur et y entendre la voix de Dieu qui nous appelle à une relation vraie avec lui. C'est Dieu qui donne la vie.
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1: Ésaïe, chapitre 17. Oracle sur Damas. Voici, Damas ne sera plus une ville, elle ne sera qu'un monceau de ruines. Les villes d'Aroer sont abandonnées, elles sont livrées aux troupeaux. Ils s'y couchent et personne ne les effraye. C'en est fait de la forteresse d'Éphraïm et du royaume de Damas et du reste de la Syrie. Il en sera comme de la gloire des enfants d'Israël, dit l'Éternel des armées. En ce jour, la gloire de Jacob sera affaiblie et la graisse de sa chair s'évanouira. Il en sera comme quand le moissonneur récolte les blés et que son bras coupe les épis, comme quand on ramasse les épis dans la vallée de Réphaïm. Il en restera un grappillage, comme quand on secoue l'olivier, 2, 3 olives, au haut de la cime, 4, 5, dans ses branches à fruits, dit l'Éternel, le Dieu d'Israël. En ce jour, l'homme regardera vers son Créateur, et ses yeux se tourneront vers le Saint d'Israël. Il ne regardera plus vers les autels, ouvrage de ses mains, et il ne contemplera plus ce que ses doigts ont fabriqué, les idoles d'Astarté et les statues du soleil. En ce jour, ces villes fortes seront comme des débris dans la forêt et sur la cime des montagnes, abandonnées devant les enfants d'Israël. Et ce sera un désert. Car tu as oublié le Dieu de ton salut, tu ne t'es pas souvenu du rocher de ton refuge. Aussi tu as fait des plantations d'agrément, tu as planté des ceps étrangers. Lorsque tu les plantas, tu les entouras d'une haie, et bientôt tu les fis venir en fleurs. Mais la récolte a fui, au moment de la jouissance, et la douleur est sans remède. Oh ! Quelle rumeur de peuples nombreux ! Ils mugissent comme mugit la mer. Quel tumulte de nations ! Elles grondent comme grondent les eaux puissantes. Les nations grondent comme grondent les grandes eaux. Ils les menacent, et elles fuient au loin, chassées comme la balle des montagnes au souffle du vent, comme la poussière par un tourbillon. Quand vient le soir, voici, c'est une ruine soudaine. Avant le matin,

0: ne sont plus. Voilà le partage de ceux qui nous dépouillent, le sort de ceux qui nous pillent.
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0: nous déclarons, Seigneur, que c'est une semaine dans ta présence, que c'est un temps nouveau dans ta présence. Nous déclarons sur nos frères et nos sœurs ta présence dans leur vie, dans leur maison, dans leur situation, au sein de leurs défis et de leurs difficultés, au sein des épreuves qu'ils peuvent traverser. Ta présence sera plus forte que la voix de l'ennemi. Ta présence sera plus forte que la voix des problèmes, la douleur, des souffrances. Ta voix sera plus forte et elle va encore gagner. Père, nous voulons te remercier de ta présence qui va s'intensifier dans nos vies. Nous ouvrons nos cœurs. On se dispose, Seigneur, parce que nous savons et nous connaissons ta promesse. Tu as dit que tu serais présent avec nous. Tu as dit que tu viendrais par ton onction. Tu as dit que tu te manifesterais à nous. Seigneur, nous te disons merci. Nous te glorifions et nous recevons ta présence pour cette semaine et au-delà pour nos vies. Merci Seigneur. Alléluia. Alors on est heureux de pouvoir te retrouver aujourd'hui, comme tu l'as vu et entendu. Nous sommes accompagnés aujourd'hui par nul autre que Dena Moana. Dena, très content de t'avoir, d'en prier inspiré. Ça faisait 6 ans que tu n'étais pas venue.
1: Wow.
0: Et oui, tu avais partagé sur la compassion à l'époque dans l'ancien décor de prière inspirée. Et 6 ans après, tu nous fais la grâce de revenir, Dena.
1: Je suis heureuse d'être là aujourd'hui.
0: Quel privilège. Quel privilège. Alors, ça fait quand même longtemps qu'on se connaît, hein?
1: Je sais pas combien, mais... 2013.
0: 2013, ça fait 12 ans. Hein. 12 ans.
1: C'est énorme.
0: Eh oui, quand même. Hein. Quand même. Et tu as eu aussi la joie de pouvoir interpréter le chant Walk in Love il y a 5 ans environ.
1: Exactement.
0: Suite à un rêve que le Seigneur m'avait donné, il m'a parlé, il m'a dit Walk in Love dans un rêve. Et c'était vraiment un super chant. Et c'est un super chant.
1: Qui bénit les gens, oui.
0: Et un deuxième chant aussi, Walk in Love. Et ça, 3-4 ans peut-être.
1: Ça, 3 ans peut-être. C'est 3 ans, je dirais.
0: 3 ans, je pense. Ouais. 3 ans.
1: Oui, 3 ans.
0: Ça doit être 3 ans aussi. Dena, on est ensemble.
1: Oui, on est très ensemble.
0: Et tu as eu à cœur de partager cette semaine sur la présence de Dieu.
1: Oui.
0: Donc aujourd'hui, c'est quoi la présence de Dieu? Pourquoi c'est vital également? Et à tout à l'heure, on t'entendra dans l'encouragement du jour. Mm-hmm. Et peut-être déjà, pourquoi tu as voulu qu'on parle de la présence de Dieu?
1: Mais parce qu'elle est indispensable dans notre vie. Mm-hmm. On réalise même déjà en commençant cette émission. Est-ce qu'on peut parler de sa présence sans la vivre? C'est une chose dont parler. Quelqu'un va peut-être découvrir comment Dieu est présent dans sa vie. Parce qu'il y a des gens qui ne savent peut-être pas reconnaître quand il fait son entrée dans une salle, dans un lieu où tu te trouves. Peut-être quelqu'un ne sait pas le reconnaître. Donc je voulais peut-être donner des indices à quelqu'un pour savoir quand c'est lui qui est là.
0: Amen, amen. Bonne idée, Dena. Tu vas être béni, je crois, cette semaine. La présence du Seigneur va s'intensifier, je crois, amen. L'onction de Dieu et la gloire de Dieu dans la vie de plusieurs. Alors, comme chaque semaine, je salue des frères et des sœurs qui se trouvent dans une certaine région du monde. Et avant cela, dire que ce week-end, donc ce dimanche particulièrement, dimanche, je serai à l'église de la Riviera, donc à Beau Soleil, au centre culturel, 6 avenue du Général de Gaulle, à 10h. Donc on se retrouvera ce dimanche pour ceux qui sont dans la région de Nice ou la région de Beau Soleil. Pour ce moment, à l'église de la Riviera. Et donc, je veux saluer aujourd'hui, non pas les frères et les sœurs de la région de Nice, mais les frères et les sœurs qui sont à N'Djamena, donc au Tchad. Alors, j'aurais pu dire, comme je le fais habituellement, que le Seigneur te bénisse, mais vous avez beaucoup de langues, plus de 120 langues locales. Et c'est une des villes francophones d'Afrique. Alors, je vais donner quelques spécialités culinaires. Et Dena, d'ailleurs, demain, on va annoncer quelque chose dans Prière Inspirée. Bon, plusieurs le savent déjà. Là-bas, donc, à N'Djamena, on mange un ragoût de légumes avec l'huile d'arachide qui s'appelle le daraba. Il y a aussi le marara. Ils aiment beaucoup les A. Un plat, celui-ci me donne un peu moins envie. Un plat à base de foie de chèvre ou de mouton. mariné et grillé. Et comme ils aiment les A aussi, il y a le salanga, un poisson séché et fumé. Et peut-être si on va là-bas un jour, on mangera, ça je mangerai, le fangasu, c'est des beignets frits. Alors, une des particularités de cette ville, c'est qu'elle relie deux pays, puisqu'il y a un pont, en fait, le pont de N'Geli, qui va de N'Djamena au Cameroun. Et c'est l'un des climats encore les plus chauds du monde. Des températures qui peuvent avoisiner 50 degrés.
1: Non.
0: Eh oui, eh oui. Et une des phrases qu'on dit là-bas, bon, qu'on dit dans plusieurs régions quand même, hein, on est ensemble alors, frères et sœurs qui êtes au Tchad et particulièrement peut-être dans cette ville. Si vous êtes sur YouTube, n'hésitez pas à commenter, à nous dire comment ça se passe là-bas, l'évangile. Comment ça se passe, que vous avez des églises qui sont en feu, réveillées, et partager un peu la situation. Ça permettra à plusieurs frères et sœurs de prier pour vous. En tout cas, on bénit le Tchad au nom de Jésus-Christ. On veut déclarer ce réveil spirituel, qu'il y ait des jeunes et des moins jeunes qui soient en feu pour le Seigneur. Comme l'a dit, je veux également remercier tous les partenaires. Merci, c'est grâce à vous qu'on peut continuer cette œuvre et que beaucoup sont bénis. Alors merci si tu soutiens mensuellement l'œuvre EMCI. Je veux te dire merci de tout cœur, non seulement de ma part, mais aussi de la part de toute l'équipe de EMCI. Et eh bien, je me suis dit, ça pourrait être intéressant, peut-être régulièrement, comme on parle de certaines villes et pays, de pouvoir prendre un témoignage du pays en fait dont on a parlé, qu'on a salué aujourd'hui. On va entendre le témoignage d'Herman du Tchad et ses maris qui va nous le lire.
2: Bonjour, je m'appelle Herman. Je vous écris depuis le Tchad. Je voudrais témoigner des bienfaits de Dieu dans ma vie. Il m'a délivré de la vie de débauche. Je suis une chrétienne baptisée, mais je m'étais éloignée de Dieu et je vivais une vie païenne, dans la fornication. Je n'allais pas à l'église régulièrement et je n'étais vraiment pas heureuse dans cette vie. J'ai donc prié à plusieurs reprises, demandant à Dieu de m'aider si j'étais vraiment son enfant, car j'étais fatiguée de vivre ainsi. Entre-temps, j'entretenais une relation amoureuse avec un homme et je l'aimais tellement, mais je ressentais toujours cette tristesse en moi, même quand j'étais avec lui. Alors j'ai dit à Dieu, et si la relation dans laquelle je me trouve actuellement est ce qui m'empêche de t'accorder une place dans ma vie, montre-le-moi et je t'obéirai. J'ai dit à mon partenaire que nous devions arrêter les relations sexuelles hors mariage pour que je puisse arranger ma vie avec le Seigneur. Et sur le coup, il a mis fin à la relation et m'a quittée sans aucune raison apparente. J'avais mal au début parce que je l'aimais, mais je me suis rappelée de ma prière. Depuis lors, j'ai été libérée de toute angoisse et de toute négativité. Désormais, je suis revenue à la table du Seigneur et je suis une personne transformée depuis et très heureuse de vivre selon la volonté de Dieu. Merci au pasteur Jérémy Sourdrille et à son émission Prière Inspirée, qui ont joué un très grand rôle dans ma vie. Que toute gloire soit rendue à Dieu. Que Dieu vous bénisse ainsi que votre famille et qu'il continue de vous utiliser davantage pour le salut des âmes perdues. Merci, Saint-Esprit.
0: Amen. Merci, Marie, d'avoir lu ce témoignage d'Herman. Et merci, Herman, d'avoir témoigné. Je te rappelle que tu peux apporter aussi ton témoignage donc sur l'adresse habituelle mcitv.com/je-témoigne. Alors, la semaine dernière, on était ensemble et on a partagé plusieurs thèmes différents, variés, pour mener une vie équilibrée. On avait parlé de la prière lundi, de ton téléphone portable. Si t'as pas écouté l'émission, je t'encourage à le faire. On a parlé du sommeil, de l'exercice physique. On a passé un temps à prier vendredi pour avoir une vie équilibrée. Aujourd'hui, je vais partager donc une pensée du jour avant de laisser la place à Dena et rappeler la devise de prière inspirée. Donc, quels que soient les problèmes que tu rencontres et jusqu'à l'imminent retour de Jésus, arrête-toi pour prier. On va parler de ça aujourd'hui. Et lire ta Bible tous les jours, marche dans l'amour et dans l'esprit, persévère dans la foi et dans la sainteté. T'as déjà regardé Prière Inspirée, Dena, au fait?
1: Oui, plusieurs fois.
0: C'est bien. Tu avais dit non, là. Je ne sais pas si... Des fois, on a des invités qui viennent dans certaines émissions et ils n'ont jamais vu l'émission.
1: Oui, ça peut arriver.
0: Ah là là. Et je vais te donner aujourd'hui un exercice. Donc, un exercice pour la prière. Je t'encourage à pouvoir le faire dans les prochains jours. Donc, c'est vraiment un exercice que je te donne et je t'encourage à le faire plusieurs fois. je t'encourage à prier allongé sur le sol. Mmh. Alors, tu peux te dire, mais pourquoi je dois faire ça? On va lire avec Marie dans Matthieu, au chapitre 26 et au verset 39, ce verset de Jésus.
2: Puis, ayant fait quelques pas en avant, il se jeta sur la face et pria ainsi. « Mon Père, s'il est possible que cette coupe s'éloigne de moi, toutefois, non pas parce que je veux, mais parce que tu veux. »

0: simplement même en position allongée. Alors, il y a une réduction de la pression sanguine. Donc, la pression artérielle va diminuer par rapport à la position debout. Ton rythme cardiaque également, il va ralentir. Bien sûr, au niveau des muscles, il y a une relaxation musculaire. Il y a un changement au niveau de ta respiration, donc qui va être plus profonde et régulière. Il y a une meilleure circulation vers le cerveau et il y a un relâchement du système nerveux et une facilitation du sommeil. Alors ça, il va falloir la gérer dans la prière. Mais qu'est-ce que ça va apporter de pouvoir prier en étant allongé? Alors ça va certainement favoriser l'humilité et la soumission. Quand tu es là allongé, c'est voilà humble, surtout si tu le fais même d'ailleurs dans l'église, dans une église. Tu es en train de te prosterner et ça montre une certaine dépendance à Dieu. Tu es là allongé sur le sol et c'est comme Seigneur, tu es sur l'autel. Et ça favorise l'attitude intérieure d'humilité et de révérence à Dieu. Tu es devant le Seigneur et tu dis « Seigneur, je suis sur l'autel ». Ça va encourager également donc la détente physique, le fait d'avoir tes muscles qui vont se relâcher. C'est comme si ça te permet d'être plus attentif à la voix de Dieu. Parce que t'es plus en train de faire d'efforts, il n'y a plus d'efforts qui est fourni. Et ça, non seulement ça va réduire le stress, si tu en as dans ta vie, mais ça va te rendre plus attentif probablement à la voix de Dieu. Et le fait que ta respiration devient plus calme et profonde, ça peut parfois permettre de clarifier tes pensées et de commencer un dialogue avec le Seigneur. Également, bah, ça diminue les distractions physiques, hein, quand tu es là, que tu es en train de... tes muscles sont au travail. Et ça te permet donc de pouvoir être plus focalisé et parfois de prier plus longtemps également, donc sans être distrait par des allées, des venues, et ça peut favoriser ton écoute spirituelle, puisque ton système nerveux donc va se mettre en place pour, je crois, laisser place aussi à l'inspiration et à la direction du Saint-Esprit. Alors deux choses à faire attention hein, quand on prie allongé, bah, c'est l'endormissement, puisque le fait d'être allongé, t'es en train de dire à ton corps que il faut se calmer, c'est normalement comme ça qu'on dort. Et deuxième chose, bah, il va falloir donc varier les positions pour empêcher parfois donc de s'endormir. Donc c'est un exercice pour toi et c'est la pensée aujourd'hui. Je te donne comme exercice, si tu as surtout pas l'habitude de le faire, alors c'est vraiment un exercice pour toi, de pouvoir prier allongé, alors pas dans ton lit, prier allongé sur le sol. Prier allongé sur le sol, fais cet exercice. Vraiment, je t'encourage, même si tu dis, mais à quoi ça sert, à quoi ça sert? Je t'encourage à pouvoir le faire. Tu le fais, tu respires un bon coup et tu es là dans la présence du Seigneur. Même si il n'y a pas beaucoup de mots, tu invites le Saint-Esprit, tu invites le Seigneur à te parler et tu commences à lui parler simplement. Et je crois que plusieurs personnes vont vivre quelque chose de nouveau dans leur intimité avec le Seigneur. Alors on va aller à l'encouragement du jour avec toi, Dena, donc, sur l'importance de la présence de Dieu. Bah, c'est quoi la présence de Dieu et pourquoi c'est vital dans notre vie? Je te laisse la parole.
1: Ben oui, c'est quoi la présence de Dieu? Déjà, c'est une réalité spirituelle qu'on peut vivre de manière physique, c'est-à-dire qu'on peut ressentir la présence de Dieu de manière physique. Et je le dis, je pense à mes premières années dans le Seigneur, où à chaque fois que j'étais en train de passer du temps avec le Seigneur, ben tu vois, les premières minutes, on commence et on n'a pas l'impression qu'il est présent. Et lui, il veut qu'on ressente qu'il est présent. Ça peut arriver que nous soyons dans un endroit, que nous soyons avec quelqu'un que nous ne connaissons pas et qu'on ne nous a pas informé qu'elle est là et on n'a pas l'impression qu'elle est là. Jusqu'à ce que la personne se fasse voir ou qu'il nous dise « je suis là ». Mais déjà dire à quelqu'un aujourd'hui que Dieu est partout. Il est là à tout moment. Lorsqu'on parle de sa présence, c'est pas qu'on la recrée, c'est pas que c'est nous qui faisons en sorte qu'il soit présent. Dieu est présent partout. C'est déjà ça qu'il faut savoir, mais maintenant, il peut se manifester pour que quelqu'un qui a besoin de savoir qu'il est là, ça le sache. Alors, je disais que pour mes premières années, par exemple, dans le Seigneur, moi, ça arrivait que lorsque j'invoquais sa présence, que je priais, à un moment, j'avais l'impression que tout autour de moi devenait énorme et que j'étais toute petite dans la salle. Alors ça, c'était la manière que Dieu avait choisi de pouvoir me dire que je suis présent, je suis là, je veux que tu le ressentes. On part sur les faits que c'est quand même une réalité spirituelle, mais puisque nous sommes sur la terre et que nous sommes humains, ben, il y a des gens qui vont te dire aujourd'hui, moi, quand la présence de Dieu descend, je peux le ressentir, quand j'ai les yeux fermés, comme moi, c'était à l'époque, je voyais que tout diminuait, que moi, tout devenait grand et que moi, je devenais petite.

0: Et c'est là que je savais. Au début, je ne savais pas, j'ai dû poser la question à mon pasteur. Il m'a dit, ben, c'est comme ça que tu sais qu'il est présent. C'est une manière de lui dire, je suis là, je suis avec toi. Quelqu'un peut le ressentir par des frissons. C'est-à-dire qu'on sent comme s'il y a un vent qui passe tout autour de toi. Je me rappelle justement de ce verset où il y a Moïse à qui Dieu a dit, ben, je passerai par là. Et il lui dit, ben, quand tu verras ceci, ce signe, tu sauras que c'est moi. Ben, on a carrément envie de dire que c'est pas passé par tout ce qui était brouillant aussi. C'est-à-dire que tout ce qui venait par un bruit et tout, Dieu peut se manifester de plusieurs manières différentes. Avec Moïse, il est passé sur une simple brise. C'était juste, on a juste senti un son, un vent léger, venir dans le lieu, et c'est là qu'il avait reconnu. Je le dis parce que je sais que quelqu'un va se dire peut-être que, ben, moi j'ai jamais ressenti toutes ces choses, mais tu peux le ressentir aussi dans la paix dans ton cœur. C'est-à-dire que tu peux être dans un lieu où tu es et tu sens que tu es troublé, et tout d'un coup, mais tu sens une paix qui vient pas de toi. C'est une paix qui t'envahit, et là, tu sais obligatoirement que ça peut pas être moi. Je le dis, et je me rappelle d'une période où je devais traverser, je crois que j'étais à Brazzaville, et je devais traverser à Kinshasa pour aller prendre un avion. Et là, on était dans un bateau, et il y avait une tempête. C'est quand même une première fois. Je suis pas sûre que ça ressemblait à la tempête de Jésus avec les apôtres. Mais en tout cas, il y avait une tempête. Et là, mon cœur a commencé à battre quand même. Humainement, j'avais peur. Je me disais, mais qu'est-ce qui se passe et tout. Seigneur, je dois arriver au bout. J'ai une mission à accomplir et tout. Et voilà, ça a batté dans tous les sens jusqu'à ce que j'ai entendu le Seigneur me dire, pose-toi, ferme les yeux, ne regarde pas tout autour de toi. Et là, une paix envahissante. S'il faut le dire comme ça, vraiment, une paix m'a envahi. J'avais les yeux fermés. Le bateau allait dans tous les sens, mais j'avais l'impression que moi, j'étais entre les mains de quelqu'un. Et je suis sûre que ces mains, c'était justement les mains de Dieu. Et je donne quand même des indices comme ça pour que chacun qui pourrait expérimenter la présence de Dieu de manière différente puisse se retrouver. Mm-hmm. Peut-être que je donnerai pas tous les détails, voilà.
1: Ça, il y a beaucoup de façons.
0: Il y en a plusieurs.
1: De ressentir la présence de Dieu.
0: Exactement, il y a plusieurs manières de ressentir la présence de Dieu. Quelqu'un peut entendre un bruit. Quelqu'un peut entendre même, je dirais que dans un lieu très silencieux, mais toi, tu as l'impression que tu entends des voix, des anges par exemple. Mm-hmm. Et ça pourrait être aussi l'expression de la présence de Dieu justement. J'ai presque envie de dire, moi j'aime beaucoup le parfum. Et un jour, ne faisant rien sur mon canapé, j'étais couchée et là, personne ne s'était parfumé. Mais j'ai senti la salle être remplie d'une odeur. Et je pense que si quelqu'un pouvait avoir une caméra sur moi, on me verrait juste faire ah, t'es là. Comme ça, c'est comme si je disais au Seigneur, je sais que cette odeur, c'est pas une odeur humaine. Ça sentait très bon, mais ça sentait très fort. Et tout le temps que j'étais là, j'y étais pendant, je crois, plus d'une heure couchée. Cette odeur n'était pas là. Et tout d'un coup, mais j'ai vraiment eu l'impression, et j'ai dû arrêter tout ce que je faisais pour dire, ah, t'es présent. Mais j'ai même envie de lui demander, mais tu es venu faire quoi? C'est quoi? Est-ce que tu me veux à genoux? Est-ce que tu veux que je passe du temps avec toi? Est-ce que tu veux? Et c'était juste un ressenti comme ça. Et ça, c'est venu par une odeur d'un parfum qui avait vraiment envahi les lieux. Et donc, je voulais quand même dire à quelqu'un, ben, c'est quoi la présence de Dieu en soi? C'est une réalité spirituelle, mais qui peut se manifester de plusieurs manières différentes. Et je disais aussi que c'est une proximité spirituel. Le fait que tu veuilles passer du temps avec le Seigneur, la présence de Dieu ne signifie pas nécessairement que quelque chose de visible ou de physique, comme on vient de le dire, mais plutôt une connexion spirituelle. Tu peux la vivre parce que tu as une connexion spirituelle avec une expérience intérieure, je l'ai dit. Tu vas ressentir une paix qui vient de toi, tu vas ressentir un courage que tu n'as pas, par exemple, à pouvoir affronter les problèmes, mais tu te vois tout d'un coup recevoir ce courage. C'est Dieu qui se manifeste et qui te dit qu'il est avec toi. Ben, c'est la manifestation aussi au quotidien. Tu peux avoir besoin, par exemple, de crier devant quelque chose qui te frustre, mais tu sens tout d'un coup qu'il y a une présence qui te dit « calme-toi ». Et là, ben, on peut le vivre de manière quotidienne. Tu es peut-être au travail et que tu sens que ton chef, il crie sur toi. Et d'un coup, tu sens que la présence de Dieu t'envahit. Et là, tu te ressaisis. Tu sais que c'est pas toi qui l'a fait. Tu sais que c'est la présence de Dieu en toi. Tu peux le ressentir aussi par l'amour. Je le dis par l'amour parce que à plusieurs reprises, j'ai eu des conduites de culte, par exemple, où je conduisais, où c'était pendant un culte où je sentais que le Saint-Esprit me disait, descends, va prendre cette personne dans tes bras. Et là, j'arrivais Je prenais simplement la personne dans les bras et tu voyais la personne, éclater en sanglots. Et c'est comme ça que Dieu a voulu l'exprimer pour cette personne. C'est comme si c'était les bras de Dieu qui l'avaient entouré. C'était moi, le Seigneur m'a simplement dit de faire quelque chose. Moi, je l'ai fait. Peut-être que cette personne dans son cœur se demandait, est-ce qu'il est là pour moi? Est-ce qu'il est cet ami? Et là, le Seigneur m'a dit de faire justement ce geste. Et en prenant cette personne dans mes bras, ben, la personne a éclaté parce qu'elle a ressenti que Dieu était présent pour lui. Moi, j'ai plein de choses que j'ai noté comme ça pour quelqu'un, une expérience dans l'adoration, dans la prière. Je crois que j'ai mentionné que ça va pas se faire seulement pendant le temps de prière. Ça se fera pas seulement pendant qu'on passe le temps dans l'adoration. Ça se fera pas seulement pendant qu'on est en train de jouer un chant. Ça peut se faire à n'importe quel endroit et de n'importe quelle manière ou encore, on n'a pas besoin d'un lieu pour expérimenter la présence de Dieu. C'est ce que je voulais dire. Donc voilà, Dieu, il est présent, il est omniprésent, mais il nous donne justement ces indices que je suis là, je suis avec toi, et sa présence justement nous permet de pouvoir prendre courage devant des circonstances compliquées de notre vie. Sa présence nous donne de l'assurance, sa présence nous donne de la joie, sa présence nous fait, nous fait ressentir son amour pour nous. Donc, c'est toutes ces choses que je voulais dire sur la présence de Dieu. Elle est bénéfique pour nous. Nous la désirons, nous la voulons. Des moments surtout de trouble où simplement tu fermes tes yeux, tu dis, je veux savoir que tu es, je sais que tu es là et je veux te ressentir. Je veux avoir même cette impression. Tu peux demander à Dieu. Je pense que j'ai donné le verset dans les psaumes, psaume 105, verset 4, que Marie pourrait lire.
2: Ayez recours à l'Éternel et à son appui. Cherchez continuellement sa face.
0: C'est ça. C'est que ça doit être un désir. La présence de Dieu, elle est là, elle est manifeste, mais tu dois la chercher. Tu dois aller vers cette présence. Tu dois la désirer. Tu dois demander à ce que le Seigneur soit là à tout moment. Ça peut être dans l'éducation que tu veux donner à tes enfants, les décisions que tu veux prendre, les endroits où tu veux affronter, que tu n'as jamais affronté auparavant. Mais demande à Dieu d'être là, de te tenir la main, afin que ça soit un peu plus simple pour toi. Si Dieu est avec toi, devant toi, mais rien ne peut t'arrêter.
1: Amen, amen. Merci Dena, merci beaucoup.
0: Amen.
1: Alors on aura l'occasion toute cette semaine de développer le thème de la présence de Dieu. Et nous voulons déclarer déjà cette présence. Est-ce que tu pourrais peut-être, Dena, juste déclarer la présence du Seigneur, prier pour cette présence, et on se retrouvera après, demain, pour la suite de ce thème.
0: Combien nous te désirons, Père, c'est un cœur, comme nous l'avons dit au début de ce chant, que nous désirons ta présence. Nous la voulons, et nous voulons le déclarer en ce jour pour quelqu'un qui n'a jamais peut-être ressenti cela. Nous voulons le dire par un chant, aujourd'hui, Père, oui. Alléluia.
3: Nous voulons te voir, nous voulons te voir comme jamais auparavant.
0: Nous voulons vivre, Seigneur.

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2: J'ai entendu ce mot woke et je me suis véritablement demandé ce qu'il voulait dire. En fait, c'est un terme très sympa, hyper bienveillant, puisque c'est être conscient des inégalités sociales et raciales, de l'homophobie, du sexisme, des enjeux environnementaux. Moi, jusque-là, je pense que tout va bien. C'est plutôt égalitaire. Et je me suis demandé pourquoi tout le monde se réveille maintenant. Le capitalisme, le néolibéralisme, voilà, pour moi, c'est la pire religion du monde, hein, clairement.
3: Il y a quelque chose qui se passe quand même.
4: Dans le dernier épisode, l'historienne Audrey Millet nous a parlé de ce qu'est le capitalisme woke et de pourquoi, alors que les grandes marques détournent les revendications sociales populaires à leur avantage, nous sommes tous dangereusement manipulés. Mais au-delà de la dénonciation des grands systèmes, on aura parlé de responsabilité personnelle, prise de conscience collective et action militante, et même de spiritualité. Aujourd'hui, JC, Christelle et Léa vous invitent à poursuivre la conversation avec notre invitée, Audrey Millet.
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4: Bonjour, bienvenue dans Sagesse et Mojito, le podcast où le monde et nos convictions s'interrogent, s'enrichissent, se critiquent à la lumière de la sagesse biblique. De Bruxelles à Montréal, en passant par la France et sa capitale,
9: Christelle,
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4: et Léa vous invitent dans leur conversation à la recherche de l'essence au-delà des apparences.
2: L'accumulation des objets, ça c'est une maladie. Ça s'appelle la collectionnite. Donc on nous prend notre argent, on nous prend aussi notre part d'humanité, c'est-à-dire quand même aimer les gens, les trouver super intéressants, se dire qu'ils ont une personnalité, qu'ils ont leur opinion, qu'ils viennent de telle classe sociale et que c'est formidable et qu'on apprend plein de choses. L'économie nous a totalement colonisés et c'est ce qu'on doit faire aujourd'hui, c'est acheter.
3: Mais en même temps, on nous prend notre argent, mais c'est nous qui donnons notre argent. Quelque part, il y a comme un genre de servitude volontaire dans tout ce système-là. C'est ça un peu qui est frustrant. T'sais. Moi, personnellement, bon, la mode, je suis pas trop dans la mode. Je suis comme un papa de 40 ans, donc je suis pas supposé non plus. En tout cas, je suis pas visé par la publicité. Je pense que dans l'imaginaire de la mode, je suis non-existant. Mais je veux dire, je suis dans le système capitaliste aussi. Je veux dire, je comprends très bien le système. Une des choses qui me frustre particulièrement, c'est qu'on peut même plus se divertir aujourd'hui sans sentir qu'on se fait manipuler. Dans ton livre, t'en parles beaucoup du woke-washing un peu comme quelque chose qui est fait sur le consommateur, un exercice de manipulation. Donc.
2: Là, le consommateur, je l'ai même pris de manière frontale dans le woke-washing. Alors, c'était pas prévu, mais ça, ce sont les livres qui décident ce qu'on écrit, c'est pas moi. Du coup, j'ai dû regarder un petit peu la psychanalyse de l'adolescent et je me suis rendu compte que, en fait... Vous savez, ce moment de l'adolescence où les enfants sont un peu difficiles ou de temps en temps vraiment difficiles.
3: J'en ai eu.
2: Mais en fait, c'est un moment de construction et puis ils veulent se libérer de leurs parents et puis à la fois ils veulent des potes. Alors les potes, ça devient un peu la famille et il y a cette reconstruction de la famille et puis à un moment, il faut arriver à accepter sa famille, les membres de sa famille proche, la cipène. Et le système consumériste, en fait, met le consommateur dans une position d'adolescent toutes les semaines. Toutes les semaines, on va lui trouver un nouveau pote, la nouvelle robe de Kylie Jenner, et en fait, on arrive à un comportement extrêmement narcissique. Ça s'appelle le narcissisme de l'adolescent, tout simplement. Et si j'ai écrit ce chapitre, c'est véritablement par bienveillance. C'est-à-dire que non, on n'a pas besoin de ça. On peut juste, je dis pas d'arrêter d'acheter, on peut juste freiner, prendre du temps pour les gens, revenir à la communauté, des comportements plus proches que ses proches, les voir, pas spécialement téléphoner, que les visios ne rentrent pas tout le temps chez nous. C'était véritablement par bienveillance. Et je suis tout à fait d'accord, c'est difficile de dire non, mais c'est pas difficile de dire non tout le temps. Un ado, un étudiant, un élève, j'ai été prof pendant 15 ans, quand il vous dit « ouais, bah, je voulais pas faire mes devoirs bah, », il les a pas fait. Hein. Il est vraiment capable de dire non. Alors, je veux pas non plus qu'on remette tout sur la pression sociale. C'est aussi à nous de nous comporter comme en tant que citoyens et de comprendre aussi dans quel monde on veut.
9: Et c'est là où j'aime beaucoup ce que tu dis, Audrey, parce que justement, je trouve ça éminemment spirituel. JC, il a encore plein de trucs à dire sur le capitalisme et sur le système. Et tu pourras revenir.
3: Non, mais c'est sur la spiritualité aussi.
9: Ouais, mais parce que, en fait, j'ai l'impression que c'est marrant. Je pense pas que tu sois nécessairement une auditrice de Sagesse et Morito, en tout cas pas pour le moment. Mais il y a beaucoup d'épisodes. Abonnez-vous. Il y a beaucoup d'épisodes où une de nos conclusions, c'est pas nécessairement de changer le monde, où on se trouve face à un problème, on se trouve face à une aporie. C'est pas de dire, mais nous, on a tout mieux compris, mais c'est d'accepter le mot que tu as dit de freiner. Accepter de choisir le jeûne, accepter de choisir pendant un moment la contemplation et plus l'action. Et j'ai l'impression que dans cette critique que tu fais, alors, du système capitaliste, mais aussi de nous, en tant que consommateurs qui sommes à fond dedans et qui réfléchissons plus tant qu'on marche dans le système, tu nous appelles à être éveillés, pas que aux injustices sociales, mais d'être éveillés à toutes les choses qui font que nous aussi, on pourrait prendre part à un mieux et tous ces moments où on pourrait dire non et où ce serait un petit sacrifice, mais qui ferait beaucoup de choses.
2: Mais moi, je crois que je suis moulée ou surmoulée à l'injustice. C'est-à-dire le temps perdu avec un enfant, c'est une injustice pour l'enfant et pour le parent, en fait. Mais je ne suis pas sûre que tout le monde s'en rende compte, vous savez. Et juste freiner, on a tous nos petits trucs, attention. Moi, j'ai découvert, je ne suis pas très écran, je n'ai jamais été trop télé, mais j'ai découvert, vous savez, les séries historiques, pseudo-historiques, les documentaires là, qui se sont développés. Bon, bah,
10: accro.
2: Je suis addict, hein. Voilà, clairement. Je trouve ça assez formidable. Et ensuite, je vais lire d'autres trucs. Et je disais dernièrement à mon mari, je ne lis pas assez. Mais j'en suis sûre, parce que je vais aussi ouvrir Instagram, vous voyez, et de temps en temps, je me vois moi-même, et je me tape sur la main, et je me dis, mais j'avais un livre. Et là, je suis en train de trafiquer un truc sur mon petit écran. Mais juste, freinons, ne cumulons pas toutes les addictions, et il y a cette question... du plaisir, du bonheur, qui a replacé. Qu'est-ce que le bonheur ? Le bonheur, j'ai pas du tout envie de me flageller, du tout. Et puis je pense que moins on consomme, plus c'est facile, en fait, de. Bah, en fait, bah non, je vais pas là-bas, non. En fait, j'ai pas de raison. Enfin, et puis, par contre, quand on s'offre quelque chose, il a une histoire.
10: On est lié quelque part.
2: Je trouve que. Ouais. Je trouve que se dire ouais, ce pull, en fait, je me le suis offert à telle occasion. Et vous voyez, moi, j'ai des images de pull qui. Et ça, il y a quand même quelque chose de chouette là-dedans. Il y a une relation aussi avec l'objet. Un objet, il a une vie, hein. Il a un son.
10: Tu veux dire qu'il y a deux façons de consommer, en fait. Il y a consommer pour consommer parce qu'on fait partie d'un système. Et puis, il y a consommer de façon intentionnelle et responsable en attachant. Une émotion, une histoire, une volonté à son acte.
2: Autant que possible, autant que possible.
3: Ça me ramène quand même à un thème qui est aussi récurrent dans notre podcast, c'est cette idée-là que, à quelque part, on est comme dans un combat tout à fait inégal. Je veux dire, les meilleurs esprits de notre génération, ce sont eux qui travaillent sur la pub, qui travaillent sur les nouvelles applications, sur notre téléphone. Puis je dirais que c'est même pas comme une opposition simple entre les méchants capitalistes, parce que le directeur de compte publicitaire, il rentre chez lui le soir, puis il est pris avec les mêmes dynamiques. Je veux dire, c'est là où on voit qu'on est pris dans une logique de système, où on sert un système qui est nettement mieux financé, nettement mieux équipé. Puis souvent, notre réponse, c'est de dire, ben, on va mettre le poids ou le fardeau sur l'individu. C'est à l'individu de mettre les freins, c'est à l'individu de revoir sa consommation. Mmh. Alors que moi, comme individu, je réalise que je ne suis pas assez fort à quelque part. Bon, c'est sûr, j'ai mes réponses. Je pense qu'à quelque part, ça prend une contre-religion ou ça prend comme une... Ça n'a pas besoin d'être la mienne, mais je veux dire, ça prend une autre histoire, un autre narratif de qu'est-ce qui a de la valeur, qu'est-ce qui est transcendant, qu'est-ce qui est important, mais ça prend aussi une communauté. Ça prend des gens, ça prend des gens qui partagent les mêmes valeurs. Donc, parce que quand je vous entends, c'est intéressant parce que, on dirait que j'entends des échos d'une théorie politique ici en Amérique qui s'appelle le Common Good Conservatism, qui parle de cette idée-là de bien commun, de remettre le bien commun à l'avant-plan, puis c'est un conservatisme qui tourne le dos au conservatisme classique là, d'économie libérale, dans le fond. Le conservatisme américain, souvent, c'était dérégulation, capitalisme à outrance, libre-échange. Et là, on tombe plus vers une approche qui est... comment est-ce qu'on trouve une place à la famille, une place à la communauté, ou ces trois institutions, la guilde, le quartier, puis la congrégation. Donc, comment est-ce que vous envisagez ce combat-là? Comment est-ce qu'il y a une place pour autre chose que l'individu dans cette lutte?
2: Oui, absolument. Ensuite, il faut vraiment toujours tout faire en nuance. C'est-à-dire que quand je parle aux entreprises, ils vont me dire, oui, bah, l'individu quand même, hein, il consomme, hein. Faut qu'il arrête. Et ensuite, le consommateur va me dire, oui, bah, faut qu'ils arrêtent de produire tout ça aussi. Alors, un peu de nuance. Je comprends tout à fait ce common good et ça me fait rigoler parce que je suis en train d'écrire un article sur les étiquettes et les biens communs. Okay. C'est l'étiquette des vêtements. Donc là, je rigole toute seule. Donc c'est bien. Mais en fait, on peut aussi se reconstruire. L'être humain est terrible, hein. Il a quand même une capacité de régénération. On peut aussi se reconstruire. On n'est pas obligé de tout faire en même temps. Comme les gens qui, à un moment, arrêtent de manger de la viande, de temps en temps, c'est un petit peu difficile. Ça leur manque, ils le disent. C'est pas le problème. Moi, ce qui me gêne, c'est les oppositions binaires. Tout ce qui est dichotomie, droite, gauche, communisme, capitalisme, socialisme, capitalisme, qui ont été structurés, gelés, modélisés pendant cet affrontement Ouest-Est au XXe siècle. Qui en fait qu'on arrive là, nous sommes en 2023, et en fait c'est gauche, droite, blanc-noir, alors, et je ne vais pas vous dire centre, parce que alors là on peut encore en discuter, mais bon, essayons de nuancer. On ne propose pas en fait d'intermédiaire. C'est-à-dire qu'on peut juste être moins agressif, moins dans le geste automatique, dans un choix du nombre de gestes à donner. Il y a beaucoup de professions de foi qui sont en réalité totalement cosmétiques. Alors là, vous voyez, profession de foi et cosmétique, en fait, ça ne va pas du tout ensemble. Ce n'est pas un super couple à la base. On sait que ça ne va pas. Le walkwashing concerne les marques dont les pratiques sociales sont troubles, c'est-à-dire qu'ils nous annoncent quelque chose, mais quand même Myanmar, Bangladesh, ou sont inconnus. C'est-à-dire qu'il y en a, ils ont même pas de... Ils montrent pas sur leur site des professions de foi. Mais elles tentent quand même, ces marques-là, de vendre en se montrant soucieuses des inégalités sociales, de l'injustice, avec le fameux t-shirt arc-en-ciel. En fait, ça donne un supplément d'âme à l'entreprise, hein, c'est ce que vous venez de dire, Christelle. Alors, qui peut être pro-femme, pro-LGBT, pro-savoir-faire. Ça, c'est le luxe. Ouais. Le savoir-faire, très important. Par contre, les brodeuses à Madagascar, elles sont payées comme à Madagascar. Hein.
10: Ouais.
2: Pro-black, bien entendu. Mais c'est un cache-misère. C'est une récupération de nos revendications. Et en fait, ça vide nos revendications de leur sens. Parce que ça ne fait pas avancer techniquement, politiquement, dans la société civile. dans la société politique, nos revendications. Le t-shirt, c'est un étendard. Mmh. Et quand on a ce t-shirt, malheureusement, on devient le petit soldat de l'armée du capitalisme, sans le vouloir, en se disant « je l'aimais, ouais, mais aussi ce t-shirt, je l'aimais bien, je comprends ». En fait, quand vous achetez ce t-shirt, vous votez pour la misère au Myanmar. Il faut pas croire, elle n'est pas qu'au Myanmar, elle n'est pas seulement en Libye, elle est en Italie, elle est au nord de Paris à Aubervilliers, elle est aussi dans les salaires des vendeuses qui restent debout toute la journée ou sont dans des sous-sols en train d'ouvrir les cartons qui sentent les produits chimiques. En fait, c'est en revendiquant des valeurs morales supérieures, les entreprises détournent notre attention de quoi ? De la non-redistribution des richesses, ça c'est essentiel. Et nous font oublier que c'est une forme d'autoritarisme capitaliste. Ouais. C'est-à-dire qu'on nous matraque, et le mot matraque qui veut dire quelque chose. On sait ce que c'est une matraque. On nous matraque à chaque instant, dès qu'on utilise un appareil ou qu'on va dehors, qu'on attend le bus, hein, tout simplement, ces choses-là. Le seul but, c'est le profit. Et pour pas qu'on voit ça, il faut saper la démocratie. Il faut diviser les populations.

0: utilise parfois parce qu'elle est parlante sur la dissociation entre le cœur d'une personne et ses actions. C'est que on reconnaît un arbre à ses fruits. Mmh. J'ai l'impression que ce que tu es en train de dire sur la responsabilité sociale des entreprises, la RSE, et le fait de porter ces grands mouvements de justice sociale, etc., c'est comme vouloir coller des pommes sur un poirier en espérant que ça change la nature de l'arbre. Mmh. Alors que pas vraiment. Et là, tu nous appelles un petit peu à regarder à la sève et à revenir au cœur, puis aussi à prendre des engagements forts par rapport à nos convictions. De dire, bah, si on sait que Chine, H&M ou je ne sais pas quoi font des choses atroces, et ben par conviction, même s'ils ont un joli t-shirt avec un joli slogan, et ben on va pas les acheter, c'est ça?
1: Oui, on en trouvera un autre. Et puis en fait, vu que vous n'aurez pas acheté 6 t-shirts, vous vous en achèterez un dans un super grammage de qualité. Mmh. Ça va être super. C'est cette pomme qu'on met sur le poirier. Et en revanche, je veux quand même dire quelque chose sur la RSE, parce qu'il y a des gens derrière la RSE. Mmh. Et il y en a plein qui ont des convictions à fond. À fond. Et qui font plein d'efforts. Et comment on calcule notre carbone? Et c'est compliqué tout ça. Hein. C'est quand même des grosses nouveautés. C'est des grosses techniques qu'on remet, qu'on met à jour. Est-ce que un t-shirt planté un arbre, ça fonctionne? Non, ça fonctionne pas. Je vous le dis de suite. Ça, c'est du whitewashing, clairement. Et ces gens-là, moi, quand je leur parle, ils me disent et ça fonctionnerait. Hein. On limiterait, mais on a un souci, le seul truc qui nous empêche de le faire, c'est la rentabilité.
2: Oui.
1: Donc le problème, il est là. Mais il y a des gens derrière. Il y a quand même des gens. Je parle dans ce livre de cette mise en place des politiques RSE. J'ai été extrêmement étonnée de trouver des livres des années 1930 qui parlaient de la RSE. Mmh. 1957, c'est dingue. Mmh. Je ne savais pas du tout. Il y a des gens derrière. Ces gens-là, je les respecte. Il y en a, je pense, qui font moins cool leur job, qui n'en ont rien à fiche. Mais il y a aussi des gens qui se battent pour qu'on fasse mieux. Et le problème, c'est toujours la rentabilité. C'est cette accumulation à l'extrême des richesses. Toujours plus, toujours plus.

0: Le problème de la rentabilité, c'est pas aussi un problème de régulation, dans le sens où la raison pourquoi est-ce que un vêtement de meilleure qualité, qui est plus durable et pas rentable, c'est parce que celui qui le vend doit faire compétition avec des produits qui, pour un ignorant comme moi, sont similaires, sont d'apparence similaire, mais au tiers du prix.
1: J'adore Jean-Christophe.
2: T'es pas la seule, t'es pas la seule.
1: Voilà. Voilà. Merci Jean-Christophe. Je vais vous parler des étiquettes.
0: Ouais.
1: Donc, nous sommes en 1828 et nous avons une première étiquette blanche, free labor, bon, travail libre. Voilà, des produits qui ne sont pas fabriqués par des
0: Total.
1: esclaves. Enfin, 1828. Moi, je
0: Wow.
1: dis yeah. Moi, je lis ça, je me dis l'histoire, j'adore l'histoire. Et ensuite, on en a plein d'autres. On en a à la fin du 19e, les étiquettes blanches également, qui indiquent que ces produits auront été faits, non pas par des enfants, par des couturières qui seront rentrées à 19h chez elles, qui n'auront pas pris de travail et qui auront un week-end. Wonderful. Et ensuite, au début du 20e siècle, on oublie un petit peu tout ça. Et on va remplacer ces étiquettes-là par des étiquettes de composition de produits.
0: OK, donc c'est un remplacement, nos étiquettes. Mets
1: Et
0: pas ce pull-là à
1: juste.
0: la sécheuse.
1: Alors,
0: OK.
1: non, mais absolument avec les
0: Ouais.
1: pictogrammes qui arrivent. Voilà.
0: Je me
1: Et
0: suis
1: bon,
0: fait gronder
1: excusez-moi.
0: récemment.
2: Ah ouais.
1: Ah.
2: Il a mis son
1: Oui,
2: pull à la
1: parce qu'il
2: sécheuse.
1: paraît que ce sont des pictogrammes universels. De temps en temps, quand on les regarde, on se dit, magnifique les hiéroglyphes.
0: C'est ça, exactement.
1: Mais alors, je pense que vous ne connaissez pas ce label, qui s'appelle, c'est Sweat Free.
2: OK.
1: Donc, c'est sans sueur, voilà, fait en toute liberté, et qui est un label qui est créé en 2008 au Lesotho. Donc,
2: Wow.
1: Lesotho, pays d'Afrique, on ne peut pas vraiment dire à la gouvernance exemplaire, très, très, très, de nombreux problèmes de sida, et en fait, à la

0: fin des années 90, la plupart des hommes du Lesotho travaillent en Afrique du Sud dans les mines. Les mines fonctionnent moins bien, on les renvoie chez eux, puis en plus ils ont le sida, alors on les renvoie chez eux. Et donc le Lesotho se dit, bon, ben, il va falloir quand même bouger économiquement. Les fabricants ont une idée. Les fabricants. Et disent, nous voulons mettre en place une étiquette sweat free au Lesotho, et on va augmenter les salaires des gens. 100 $ par mois au
1: Ah ouais,
0: Lesotho.
1: c'est énorme.
0: Ah, mais c'est la fête, hein. C'est boîte de nuit, quoi. C'est
1: Un
0: incroyable.
1: quart de leur salaire en
0: Et
1: plus, comme ça.
0: ils sont persuadés que ça va fonctionner parce qu'en fait, il y a plein de petits scandales. Enfin, petits scandales. Il y a eu un scandale Gap à ce moment-là sur les conditions de travail avec les enfants. On a eu Nike, on en a eu plein. Et ils se disent, le consommateur occidental veut des vêtements éthiques parce que ça le scandalise. Montons ce label avec des usines que l'Union européenne a construites, usines nickel. On y va. Ils font ça également avec des ONG. Ils travaillent avec l'Organisation internationale du travail. Jusque-là, on est super content.
1: Oui.
0: Eh bien, en fait, ça ne va pas le faire parce que en 2005, grâce à l'action de l'OMC, de l'Organisation mondiale du commerce, on ouvre tous les quotas textiles et ils se retrouvent, c'est ce que vous disiez, Jean-Christophe, en concurrence directe avec la Chine et les pays d'Asie du Sud-Est. Et c'est ce qu'on appelle, bon, c'est le karma libre-échange, libre concurrence, mais une concurrence qui n'est pas du tout équitable, égalitaire pour les droits humains.
1: Parce qu'on tombe encore une fois à mettre le poids sur le consommateur unique, dans le sens où, bon, moi, une étiquette sweat free, quand je vais à l'épicerie, il y a plein d'étiquettes, là, bio, mais qu'est-ce que ça veut dire, tu sais, avec tout le walk washing, le greenwashing, moi, comment moi je fais la différence entre sweat free, ça veut dire que les employés sont bien traités, ou ça veut dire que la compagnie se prend une marge de profit encore plus grande parce que, tu sais, elle met un prix à ma conscience. Pour ça, un autre, pour revenir à une image biblique qui revient souvent, moi, c'est celle du sermon sur la montagne où Jésus dit, bon, là, c'est les gens religieux, hein, qui vont prier au coin des rues. Allez pas prier au coin des rues. Je veux dire, quand vous priez, va dans ta chambre, va dans ton placard, ferme la porte, puis ton Père qui est dans le ciel, qui te voit, te verra, tu sais. Puis ceux qui le font pour être vus, ben, ils auront là leur récompense. On peut dire que, ben, si tu fais les choses pour être vu, ta récompense, c'est d'être vu. Mais sous-entendu là-dedans, c'est qu'il y a un jugement. C'est que Dieu qui est dans le ciel te voit. Puis on dirait ces entreprises-là, si elles peuvent faire ça, c'est à quelque part parce qu'à la fin, bon, les entreprises ne croient pas qu'un jugement dernier nécessairement, mais ils s'attendent aussi à ce que le gouvernement ou l'OMC ou le pouvoir que nous, citoyens, on s'est donné, va jamais vraiment les juger puis les condamner.
0: C'est tout le problème de la défiance. Ils captent exactement où sont les trous dans les réglementations, comment on fait pour les contourner. Et vous avez raison sur les étiquettes, Jean-Christophe. Vous rentrez dans un même magasin, vous avez une table, vous avez des jeans, vous avez sur le premier jean, là, coupe-cigarette, je ne sais quoi, une étiquette où il n'y a pas de produit toxique. Vous êtes vachement content. Le deuxième, il n'y a pas l'étiquette sans les produits to toxiques, mais il y a l'étiquette, c'est du coton bio, machin. Donc, et puis vous avez aussi des étiquettes pour les travailleurs. Alors moi, je refuse, vous
1: Oh, de
0: voyez,
1: faire
0: de
1: un
0: me dire,
1: choix.
0: ouais, je vais
1: Choisir.
0: pas prendre de produits toxiques pour moi. Par contre, bon, le petit bangladais, rien à faire.
1: Ah, puis des
0: Mais
1: fois, enlever les produits toxiques, ça a un effet direct sur le travailleur. Tu sais, c'est que tu choisis quelque part. Non.
0: non, mais c'est très problématique et la réglementation, on est dessus.
1: Donc, comment on fait? Mettons, moi, je suis chrétien, j'ai une conscience qui me pousse à vouloir respecter le travailleur. Dans l'état actuel des choses, là, sans changer le système, là, je veux dire, aujourd'hui, qu'est-ce que je peux faire? Je ne peux pas changer le système tout seul aujourd'hui. C'est quoi une approche heuristique pour consommer de manière...
0: Il y a des gens qui sont à fond pour le Made in France. Mais moi, je vais vous embêter là aussi. Je vais dire pourquoi on laisserait tomber l'indienne. Et puis, je vais vous dire aussi, parce qu'en fait, on est en train de remettre les gens en usine en France au salaire minimum. Nos parents voulaient qu'on aille qu'on n'aille pas en usine, en fait.
1: Mmh.
0: Donc, vous voyez, je suis embêtée. On en met moins, on va acheter moins, puis on espère que les lobbyistes ne soient pas que des industriels, mais aussi des intellectuels engagés qui ne prennent pas d'argent pour telle boîte. Vous voyez, c'est moi, je ne sais absolument pas comment faire, mais il est évident qu'on a un grand, grand besoin d'une réglementation et que toute la difficulté, c'est évidemment les réglementations d'État, les réglementations de régions de commerce également, les accords bilatéraux. Vous voyez, en fait, je suis en plein dedans et je suis en train de me... Je veux dire, on ne va pas expliquer au gouvernement éthiopien qu'il faut payer son travailleur 70 euros et payer 23 euros par mois. Et on ne va pas expliquer aux Chinois qu'il ne faut pas aller monter des usines en Éthiopie. Il faut quand même être puissant, quoi. Moi, je suis pas. Voilà, c'est toute la question du pourquoi j'écris, de George Orwell, en fait.
2: Et toi, justement, Audrey, pourquoi tu écris?
0: Par indignation. Par indignation et parce que je me dis que je ne peux pas ne pas le faire. Il y a quand même y a quelque chose de la transmission. J'ai pas l'espoir que tout le monde lise mes livres. Je fantasme pas. Je suis pas dans un fantasme. Voilà, je suis pas dans mon propre délire. Mais j'essaie de donner une information la plus factuelle possible, sachant que dans ce livre, en plus, il y a quand même une forte indignation.
1: On le sent, oui.
0: Mais il y a des dates, il y a des faits, il y a des chiffres. En tout cas, l'information est là. Elle n'est pas coupée. Ou alors, il y a des choses que peut-être je ne savais pas. Elle n'est pas coupée, elle est là. Et ensuite, le lecteur pourra le faire. Il y a des gens qui vont dans la rue. Et bien moi, je travaille sur la table de ma cuisine. Ben, ma cuisine, c'est un peu ma rue à moi, en réalité.
1: Tes pavés
0: Et
1: sont dans
0: je...
1: ta cuisine.
0: Mes pavés sont dans ma cuisine. Attention, je pourrais un jour... je vais noter ça, je pourrais mettre ça un jour dans un livre. Mais il y a cette indignation, et je pense que, vous me comprenez, il y a aussi cette liberté intellectuelle. Voilà, tous ces débats, toutes ces oppositions binaires, toutes ces dichotomies, on se demande... voilà, j'ai pas du tout envie d'être en première ligne, mais au moins j'aurais écrit ces 202 pages, je crois, et j'aurais mis un pavé dans ma cuisine. Et en librairie.
3: Quand même.
1: Je vois encore un parallèle avec la sagesse biblique, c'est cette figure du prophète. Il y en a un en particulier dans l'Ancien Testament, Ézéchiel. J'ai appelé mon fils Ézéchiel. Bon, on a l'équivalent dans la littérature classique de Cassandre, hein, qui Dieu va lui dire, je vais te donner des paroles prophétiques, mais je t'avertis tout de suite, personne ne va t'écouter. Personne ne va t'écouter, mais ils ne pourront pas dire qu'ils n'ont pas eu de prophète qui les a avertis. Est-ce que tu te sens comme ça des fois, de dire je le fais pour les générations futures ou je le fais pour dire attends, il n'y aura pas d'excuses, on le savait, on l'a dit, on l'a écrit. Où il y a un espoir du changement pour aujourd'hui quand même dans cette écriture-là?
0: Et là, c'est dur. Hein.
1: Ouais, je sais, je sais.
0: Ouais, là, c'est dur. En tout cas, c'est fait. Disons que je me dis que peut-être, si on a confiance en moi, je trouve que c'est bien d'avoir confiance aussi envers son prochain. Si on a confiance en moi, si on me croit un peu, je sais pas, j'ai amené quelque chose. J'ai amené. Alors, j'avoue que la fin du livre sur la démocratie. Elle résonne encore plus en moi quand on voit les événements actuellement en France avec le 49-3, les retraites, tout ça. Et ça me fait un peu peur.
2: J'aimerais bien là parler aux auditeurs qui nous écoutent et vous demander de vous imaginer que vous êtes dans un café en train de discuter avec Christelle, avec Jean-Christophe, avec Léa, mais surtout avec Audrey. Moi, j'ai l'impression que c'est le cas, alors que pourtant on est dans un studio virtuel où on est dans quatre coins de la francophonie différents. D'ailleurs, on ne s'est même jamais rencontrés encore en vrai, Audrey. Mais j'ai l'impression là d'être dans un café et puis que chaque nouvelle conversation, elle me donne soit une profonde indignation qui va me pousser à l'action, soit Ben, une lueur d'espoir sur un changement à faire. Et j'espère que les auditeurs-là qui nous écoutent ont ces encouragements-là, ces indignations-là, et que ce n'est pas juste un nouveau podcast, et qu'on n'est pas dans la course à la consommation de podcasts, et qu'on ne va pas juste cliquer sur Next. Mais parce que Audrey, c'est vraiment important tout ce que nous dit, tout ce que tu nous dis, pardon. Et je veux vraiment te remercier pour ça. Et tu arrives même à faire oublier qu'on est à des centaines, voire des milliers de kilomètres de distance. Et là, on parle vrai. Donc, merci Audrey.
0: Merci à toi Léa. Mais là, je rebondis du coup sur ce que disait Jean-Christophe. Je pense qu'en fait, quand il y a encore un livre qui s'écrit et qui finit sur une bibliothèque, un article qui se prend la tête pour faire le lien entre les étiquettes des vêtements et le bien commun, en fait, voilà. En fait, il y a de l'espoir parce que je suis pas du tout seule. Hein.
3: T'es pas seul, effectivement, et j'espère que parmi les gens qui nous écoutent, ils se sont sentis rejoints par ce que tu écrivais. Il n'y a pas que de la dénonciation de grands systèmes. On a parlé de notre responsabilité individuelle en tant que consommateur, notre vulnérabilité devant tout ce qui nous tente et qui nous flatte et qui nous pousse à l'action, mais le fait aussi qu'il y a des alternatives, qu'on peut agir en haut, en rejoignant des grands mouvements, en contribuant à des changements de loi là où c'est possible pour les personnes qui peuvent le faire. Mais il y a aussi des renoncements qu'on peut faire. On peut choisir la méditation plutôt que de cliquer sur tel ou tel site ou telle plateforme. On peut choisir la lecture à haute voix. On peut choisir de chanter ensemble. On peut choisir la culture. On peut choisir le jeûne, on peut choisir énormément de choses. En tant que chrétien, oui, c'est beaucoup de discipline et de valeurs que je retrouve en fait dans ma foi. Hein. Le fait que le week-end soit employé à autre chose que de l'achat, mais à retrouver d'autres personnes, à se souvenir des valeurs ultimes, à chanter. Et à lire à haute voix, parce que ça, c'est quelque chose que je pratique encore, la Bible en particulier. Et je pense véritablement que, où que on soit chacun dans notre cheminement, notre questionnement philosophique et spirituel, ce que tu as écrit, Audrey, nous permet de nous souvenir qu'il y a quelque chose de beaucoup plus profond que le système dans lequel on est, et qu'il nous faut peut-être retrouver cette profondeur spirituelle. Alors dans notre podcast, on fait le lien avec la sagesse biblique parce qu'on trouve qu'elle apporte énormément de choses, elle nous aide à donner du sens au monde. Mais on est tellement heureux de pouvoir accueillir des gens comme toi qui nous rappellent les réalités en fait de ce qu'il y a autour de nous. Il y a tellement tu l'as dit, hein, de faits, de chiffres, de dates, de données qui sont là. Et personnellement, j'étais vraiment reconnaissant d'avoir ce regard ouvert en fait sur tout ce dont on a hérité, ça me donne envie d'en savoir plus et ça m'a d'ailleurs inspiré à lire d'autres choses et faire des liens avec d'autres épisodes de l'histoire. Donc merci énormément parce que tu uses bien les pavés qui sont dans ta cuisine et ces échos arriveront à beaucoup de gens. C'est tout ce qu'on te souhaite.
2: Est-ce
3: Merci.
2: que tu voudrais rajouter quelque chose, Audrey? C'est vrai qu'on ne peut pas parler de tout, il y a forcément des choses qu'on laisse de côté. Est-ce qu'il y aurait un dernier mot pour nous trois et puis pour les auditeurs au bout de l'écoute?
0: Pour vous trois, merci. Merci beaucoup. Merci beaucoup. Je crois que Jean-Christophe, il m'a super perturbée avec les prophètes là. Là, j'ai un peu. Là, j'ai glissé sur le bord de la route. Trompé de chemin et tout. J'aime pas trop. Non, non, merci. Vraiment super de pouvoir discuter et de partager des communs. Des ambitions communes, des vœux communs également. Et un mot pour les auditeurs, rassemblez-vous. On est capable.
2: Merci beaucoup Audrey. Donc dans cet épisode, on sera passé du tu au vous, au tu, un peu comme on passe du coq à l'âne, mais on aura finalement gardé un fil rouge, l'unité thématique, et on aura essayé de dévoiler aux auditeurs et aux auditrices qui nous écoutent les pépites du livre qui sort cette année, en 2023, Wokewashing, capitalisme, consumérisme, opportunisme, de la brillante Audrey Millet. avec les éditions Les Pérégrines. Donc à vous tous les auditeurs qui nous écoutez, veuillez vous ruer dans la librairie la plus proche de chez vous et acheter cet ouvrage. Il est vraiment d'utilité publique et j'oserais rajouter personnellement spirituel, mais il peut nous rejoindre sur bon nombre de sujets qui sont tellement importants au quotidien. Et venez aussi nous rejoindre sur les réseaux sociaux pour continuer la discussion et nous donner votre avis. Et en tout cas, à nouveau, merci infiniment Audrey pour ton temps, pour ta passion, pour tes réflexions et ta générosité à les partager.
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0: Il est minuit. 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
2: Salut tout le monde et bienvenue dans l'univers merveilleux de Gosposonic. Vous êtes en compagnie de Silver pour les 30 prochaines minutes et c'est un réel plaisir de vous retrouver une fois de plus pour vous faire découvrir de nombreux artistes qu'on n'a pas l'habitude d'entendre sur les autres radios. En effet, si c'est la première fois que vous tombez sur cette émission, je vais quand même vous expliquer rapidement ce qu'est Gosposonic. Tout d'abord, Gosposonic est une émission musicale qui vous permet de découvrir de nombreux styles musicaux en allant du hip-hop au rock en passant par la pop, la variété, le grunge et toute une palette d'autres sonorités tout aussi différentes les unes que les autres. Mais Gosposonic est là pour vous faire aller plus loin que la musique. En effet, tous les artistes que vous allez découvrir ici ont un point commun. Ils sont tous chrétiens, c'est-à-dire qu'ils ont confié leur vie à Jésus-Christ. Et depuis le jour de leur rencontre avec Dieu, leur vie a été complètement transformée et maintenant ils veulent partager au monde entier combien ça vaut la peine une vie remplie de Dieu. Mais ne prenez pas peur, ce ne sont pas des extraterrestres, ni des surhommes, ni des gens bizarres. Ils sont simplement comme vous et moi, et c'est pour ça qu'ils font de la musique qu'on écoute tous les jours. Le groupe Grits qui va commencer cette émission s'est fait un nom incontournable aux États-Unis grâce à de nombreux tubes. Plus récemment, ce sont les producteurs du film Big Mama 2 qui ont fait appel au duo hip-hop pour un remix de leur titre Who A sur la bande originale du film. Au départ, ça donnait My Life Be Like, et c'est ce qu'on va écouter tout de suite. Grits dans Gosposonic avec My Life Be Like. 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

Voici maintenant les Jackwell qui débarquent dans cette émission de Gospel Sonic avec Jusqu'au bout, extrait de leur maxi single On est là. C'est encore un duo, mais cette fois-ci ils nous viennent de Belgique, donc ça a un arrière-goût de, comment dire, comme à la maison un petit peu. Ça se passe de commentaires, vous n'avez plus qu'à augmenter le volume.

Si vous venez de nous rejoindre, vous êtes en pleine émission de Gospel Sonic et on va faire un petit retour en arrière pour nous plonger dans le premier album de Michael Speaks. Ce jeune artiste talentueux nous avait offert un super morceau où il était accompagné pour les chœurs par rien de moins que les deux frangines du groupe Mary Mary. Dans ce morceau, il explique combien Dieu nous aime et comment il a envoyé son fils unique Jésus-Christ pour prendre la condamnation qui nous était réservée. Quand on confie sa vie à Jésus, on découvre une paix et une joie que rien au monde ne peut nous donner, à tel point que ça donne aussi envie de danser. Et c'est le thème de cette chanson qui s'intitule « I just wanna dance now ». C'est Michael Speaks avec Mary Mary dans Gospel Sonic.

changement de style maintenant avec un génie de la créativité. J'ai nommé Toby Mac, qui n'est autre que le fondateur du groupe DC Talk, qui a vendu ses albums à plusieurs millions d'exemplaires chacun. Toby Mac est parti dans une carrière solo avec déjà 4 albums à son actif, dont 2 sont des remixes qui sortent un petit peu de l'ordinaire du monde des remixes. Pour vous aujourd'hui, j'ai choisi un extrait de son deuxième opus qui s'appelle simplement Remix Momentum, et vous aurez compris qu'il s'agit d'un remix de Momentum, son premier album. Dans cet album remix, on retrouve son duo avec Kirk Franklin, remixé par le chanteur du groupe de rock Mute Math. Cela veut dire que le rappeur Toby Mac est en duo avec le chanteur de R&B Kirk Franklin et que c'est remixé par Paul Mirrey et Darren King qui font partie d'un groupe de rock. Voici ce que ça donne, Toby Mac, J-Train, Math Mix. 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

Je vous propose maintenant de fermer les yeux, sauf si vous êtes au volant, et dans ce cas-là, gardez-les bien ouverts. Mais pour les autres, fermez les yeux, imaginez une plage de sable blanc, la mer et les cocotiers. Ça y est, vous y êtes. Il ne manque plus qu'une petite musique jamaïcaine pour s'y croire. Eh bien, c'est ce que l'on va déguster tout de suite avec le groupe Christopher Rye. Le chanteur de ce groupe était alcoolique et accro à la drogue, mais le jour où il a demandé à Jésus de venir dans sa vie, il a été instantanément délivré. Et depuis ce jour, il a une nouvelle vie et il a envie de le partager au monde entier parce que c'est vraiment bon. Le shit, ça fait planer et en plus d'être illégal, c'est dangereux pour la santé. Alors que quand on devient chrétien, c'est quelque chose de bien réel, qui donne une vraie paix qui dure, et on n'a plus besoin de s'échapper dans des délires qui peuvent finir mal. Je ne parle pas d'une religion, mais bel et bien d'une relation avec un Dieu qui nous aime. Franchement, c'est vraiment génial, et je vous encourage tous à essayer. Vous pouvez parler à Dieu comme à un ami, il vous écoute, et il a envie d'avoir une relation avec chacun d'entre nous. Parce qu'il a prévu une destinée pour chacun d'entre nous, justement, mais qu'il nous aime tellement qu'il nous laisse libre de faire ce qu'on veut selon nos propres choix. C'est pour ça d'ailleurs que le monde va si mal, parce qu'au fond de nous, on est quand même bien pourri. Mais il peut changer tout ça et nous donner une nouvelle vie, alors profitez-en, ça en vaut la peine. Christopher Rye l'a expérimenté et il le raconte en musique, ça s'appelle World Sound and Power. Aïe, aïe, aïe.

Eh bien ça y est, une fois encore, on arrive à la fin de cette émission bien trop rapidement à mon goût. Mais ne pleurez pas, c'est pour mieux nous retrouver très bientôt aux mêmes horaires et toujours sur cette fréquence bien évidemment. J'espère que vous avez passé un beau moment, en tout cas pour moi ce fut un réel plaisir de vous retrouver et je suis déjà impatient d'être à notre prochain rendez-vous. D'ici là, n'oubliez pas que Dieu vous aime, peu importe ce que vous pouvez faire, parce que c'est quand même la chose la plus importante à retenir de cette émission. Sinon, si vous désirez en savoir plus sur la musique chrétienne, je vous conseille vivement de venir me retrouver sur internet à l'adresse radioimpact.com. Vous trouverez toute l'actualité musicale chrétienne et en plus, c'est en français. Sinon, restez bien branchés ici parce que je reviendrai bientôt sur cette antenne. Mais avant de partir, on a le temps de se faire un dernier morceau. Et pour ça, je vous emmène à Clermont-Ferrand où on va retrouver deux frangins qui seraient en prison aujourd'hui si Jésus n'était pas venu pour les délivrer de toutes leurs erreurs, pour ne pas dire un autre mot. Aujourd'hui, ils vont dans les quartiers pour expliquer combien Dieu nous aime. Pour vous dire au revoir aujourd'hui, j'ai choisi leur morceau « Testament ». C'est extrait de « L'odeur du sang », le dernier album de Leader Vocal. À bientôt tout le monde.

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L'Esprit du Seigneur, l'Éternel est sur moi, car l'Éternel m'a oint pour porter de bonnes nouvelles aux malheureux. Il m'a envoyé pour guérir ceux qui ont le cœur brisé, pour proclamer aux captifs la liberté et aux prisonniers la délivrance.

0: 365, une année de dévotion de Yannis Gauthier. Levez les mains vers Dieu. Je lève mes yeux vers les montagnes, d'où me viendra le secours? Le secours me vient de l'Éternel qui a fait les cieux et la terre. Psaume 121, versets 1 et 2. Ce sont au moins 3000 détenus qui ont pris place dans la grande cour de la prison centrale de Kinshasa. Chacun est parfaitement conscient que ce rassemblement est un rendez-vous divin. L'Évangile est donc annoncé haut et fort et le Saint-Esprit convainc les cœurs au point que 95% des prisonniers présents décident de confier leur vie à Dieu. C'est merveilleux. Je décide alors de les conduire dans un temps de prière et là, j'assiste à un spectacle qui restera gravé à jamais dans mon cœur. Tous ont les mains levées vers le ciel. Pour moi, ce sont les mains du désespoir. Ces hommes oubliés de tous, qui sont condamnés à vivre dans des conditions ingrates derrière ces murs et qui lèvent les mains comme pour dire « Père, viens à mon secours, car sans toi, je n'arriverai pas à m'en sortir. » Peut-être êtes-vous sur le point de vous laisser submerger par les eaux du désespoir. Certes, vous n'êtes pas dans une prison de pierre, mais les moments douloureux que vous traversez emprisonnent votre cœur au sein de souffrances qui vous brisent. Imitez ces détenus, levez les mains vers le ciel et demandez à Dieu d'intervenir en votre faveur. Il le fera parce qu'il est fidèle à sa parole. Quand les justes crient, l'Éternel entend et il les délivre de toute leur détresse. Psaume 34, verset 17. Alors rappelez-vous aujourd'hui, Dieu ne tourne pas le dos à celui qui l'appelle à son secours. Une année de dévotion de Yannis Gauthier, paru aux éditions Gospel Action Productions.
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